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1: Bonjour à tous. Il projetait une attaque terroriste contre son ancien lycée. Un ado de 15 ans proche de l'ultra-droite, mis en examen et placé sous contrôle judiciaire dans le Rhône. Le suspect avait déjà réuni du matériel, dont deux couteaux, et envisagé de s'en prendre sans distinction aux élèves de l'établissement. Une attaque sur fond d'idéologie suprémaciste et raciste, selon Le Monde, qui évoque un jeune homme marqué par le lynchage mortel de Quentin Derenque l'hiver dernier à Lyon. 30 ans de réclusion pour avoir tué son compagnon avec l'aide de son amant, lui écope de 25 ans de prison. Les deux accusés étaient jugés depuis le début de la semaine devant la cour d'assises du Puy-de-Dôme. La victime, un commercial de 47 ans, avait été frappée et étranglée dans sa villa à Rion. Si l'amant reconnaît les faits, la femme présentée comme la donneuse d'ordre a nié son implication tout au long du procès. Elle a fait appel de sa condamnation. Emmanuel Macron exclut toute baisse des taxes sur les carburants. Le président met en avant l'impact d'une telle mesure sur les finances publiques. Une erreur pour Marine Le Pen qui voit un refus de venir en aide aux Français un risque de blocage de l'économie. Pendant ce temps, en Allemagne, le gouvernement de Friedrich Merz, lui, va bien baisser la taxe sur l'énergie, ce qui devrait entraîner une réduction de 17 centimes à la pompe. Il souhaite également instaurer un plafonnement des prix début 2027. Des mesures annoncées à la veille d'élections régionales cruciales ce week-end dans le pays où le parti d'extrême droite AFD pourrait encore progresser. Donald Trump annonce un accord avec le Danemark sur le Groenland. Le président des États-Unis affirme avoir obtenu un contrôle permanent sur la sécurité, empêchant tout adversaire de Washington d'établir une présence militaire dans l'île arctique. Copenhague salue de son côté un bon accord pour l'OTAN et l'Europe. Et puis un mot de foot, Monaco prend la tête de la Ligue 1 après sa victoire 2-1 face à Lens en ouverture de la 5e journée. Elle se poursuit à 17h15 avec Paris FC Strasbourg. À suivre également ce soir, Angers 3, Le Mans-Lorient, Toulouse-Le Havre et Lyon-Rennes. Voilà pour l'info, excellente matinée à tous.

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3: Et en ce samedi 19 septembre, bonne fête aux Émilie, les Béliers, l'équilibre de votre budget est fragile.
4: Taureau,
3: n'hésitez pas à suivre vos intuitions. Les Gémeaux, initiative, chaleur communicative et joie de vivre seront la toile de fond de votre vie.
4: Cancer,
3: vous avez l'art et la manière pour séduire aujourd'hui.
4: Les Lions,
3: ce sera le moment de vous atteler à des projets audacieux et de laisser parler votre créativité.
4: Les Vierges,
3: éloignez-vous des personnes que vous sentez malsaines ou futiles et succombez au charme de celles qui vous plaisent.
4: Les Balances,
3: votre instinct ne vous trompera pas.
4: Scorpion,
3: vous donnerez de grandes marques d'affection à tous ceux qui vous entourent.
4: Sagittaire,
3: le climat astral va réveiller votre ambition et vous donner du cœur à l'ouvrage.
4: Capricorne,
3: vous devrez faire preuve d'une plus grande rigueur dans le domaine matériel.
4: Les Verseaux,
3: la chance est de votre côté dans vos démarches.
4: Enfin les Poissons célibataires,
3: vous serez très sollicités
4: et vous n'aurez guère envie de perdre votre liberté.
3: Bonne journée et à demain.
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1: Pour rester à notre écoute, il faut prendre soin de ses oreilles. Nous parlerons audition cette semaine avec Benoît et Romain, audioprothésistes. Bonjour à tous les deux.
2: Bonjour.
1: Pour commencer cette semaine consacrée à l'audition et à la prévention justement de tous ces risques, est-ce qu'on peut expliquer comment ça fonctionne l'audition avec les différents organes de l'oreille ?
2: De façon simple, hein. Le son, c'est une onde sonore qui va rentrer dans le conduit auditif, qui va en premier lieu faire vibrer le tympan. Et une fois qu'il va vibrer, derrière, il y a les petits osselets. Donc, il y en a trois. Il y a le marteau, l'enclume et l'étrier qui vont se mettre en action, hein, qui vont avec un déplacement, avec un mouvement et qui va activer un déplacement d'air dans la cochlée. Et dans cette cochlée, il y a des petits cils qui vont se mettre à battre et qui vont donner un message électrique et qui va être conduit par le nerf auditif jusqu'au cerveau. Donc de manière très simple, mais en réalité, c'est beaucoup plus compliqué que ça.
3: D'accord, donc en fait, c'est un organe qui est quand même assez complexe, qui va transformer une onde sonore en un signal qui va être interprété par le cerveau.
2: C'est une onde mécanique qui est transformée en onde électrique. Mais en réalité, c'est beaucoup plus compliqué que ça.
3: Oui, on va pas rentrer dans tout le détail, mais déjà, ça nous donne quelques clés pour comprendre tout ça. Et justement, on parlait notamment des cils, des cellules ciliées, et du coup, ces cellules, il faut en prendre soin parce qu'elles se régénèrent pas.
2: Oui, tout à fait. Donc, c'est des cellules qui, avec le vieillissement, se détruisent naturellement, mais qui peuvent se détruire également par le bruit. Hein. Être confronté au bruit régulièrement peut les détruire de manière précoce ou par des médicaments autotoxiques également.
3: Oui, parce que évidemment, on le sait, avec l'âge, forcément, on perd de l'audition. Ça, c'est tout à fait normal, naturel, j'ai envie de dire. Mais du coup, voilà, il faut éviter qu'on amplifie ce phénomène ou en tout cas qu'on le rende plus précoce. Et justement, on parle de cette perte d'audition avec l'âge. L'humain, il a une plage de fréquence sur laquelle il entend. Et forcément, ce qu'on va perdre au fur et à mesure avec l'âge, ça va être plutôt les extrémités.
2: Oui, tout à fait. Ce qu'il faut savoir, c'est qu'à partir de 20 ans, on commence à perdre de l'audition. Mais c'est sur les fréquences, les hautes fréquences qui sont au final pas nécessaires dans la compréhension. Mais plus on se rapproche d'un certain âge et après à peu près 60 ans, là on commence à perdre de l'audition qui va avoir un impact sur la compréhension et donc sur les conversations et sur la vie de tous les jours.
3: D'où l'utilité à nouveau d'y faire attention et d'être prudent avec le son. Et justement, si on parle de niveau sonore, est-ce qu'on peut donner déjà quelques exemples peut-être d'à quoi ça peut correspondre les sons en termes de décibels ?
2: Oui, alors il existe plusieurs niveaux. En dessous de 80 décibels, il n'y a pas de risque pour l'audition. Au-delà de 80 décibels, il peut y avoir un impact sur l'audition, mais il faut prendre en compte également le temps d'exposition au bruit. Si on est exposé à un bruit sur un court instant, ça n'aura pas forcément un impact sur l'audition. A contrario, si on est exposé sur une durée un peu plus importante à des niveaux sonores relativement élevés, là, ça devient nocif pour l'audition. Si on peut donner des exemples, par exemple, 104 décibels, c'est le bruit d'une tronçonneuse. Et là, c'est au bout d'une minute, sans protection auditive, hein, où là, l'oreille aura un impact. Et 120 décibels, par exemple, pour un autre exemple, c'est le décollage d'un avion. Il ne faut pas être exposé à plus de 2 secondes sans protection auditive. Il y a énormément d'exemples comme ça, mais c'est pour ça que si on est confronté à des milieux sonores relativement élevés et surtout longtemps, il faut protéger ses oreilles.
3: Oui, c'est ça. Comme on a pu dire, en fait, c'est la conjonction de à la fois le niveau, mais aussi la durée qui fait aussi le risque.
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1: Nous retrouvons nos invités Benoît et Romain, audioprothésistes, qui viennent nous parler audition et prévention. Alors, dans la première partie d'émission, on a parlé de manière générale de comment ça marchait l'audition, comment étaient constituées nos oreilles qui sont quand même un organe complexe pour réussir à analyser les bruits et transformer cette onde sonore en signal électrique. On a parlé un peu des différents seuils de bruit justement qui pouvaient endommager cet organe. Là, si jamais donc on arrive dans la partie où on a un problème d'audition, quels sont les différents types de surdité et les différents problèmes d'audition qu'on peut rencontrer?
2: On a plusieurs types de surdité. Si on continue avec une surdité qui a pour origine le bruit, on aura une surdité de perception. Et pour l'appareillage, on sera sur un appareillage qu'on appelle souvent conventionnel où il faudra utiliser un appareil auditif qui sera de différentes formes. On peut choisir. Soit il sera complètement dans l'oreille, soit il sera complètement, on va dire, à l'extérieur de l'oreille avec un petit embout ou un petit dôme dans l'oreille. Ou sinon, on aura un mixte des deux avec une partie dans l'oreille et une partie derrière l'oreille. Voilà. Ça, c'est les appareils conventionnels et l'alimentation varie. Maintenant, on peut choisir en rechargeable ou à pile. Après, on peut avoir une autre surdité qui va être une surdité que l'on appelle de transmission où on va avoir un petit problème, on va dire, au niveau de l'oreille moyenne. Comme disait Romain dans l'émission précédente, on peut avoir un problème au niveau du tympan ou au niveau des petits osselets. Et là, dans ce cas-là, on va soit utiliser les appareils conventionnels, soit sinon on va utiliser des appareils à ancrage osseux qui vont permettre de transmettre les vibrations sonores directement à la cochlée pour que ça puisse après suivre son chemin habituel. Et après, on a encore un mixte des deux avec les surdités mixtes où là, la personne a une surdité de transmission et de perception. Et là, on voit en fonction de la perte s'il vaut mieux utiliser un appareil conventionnel ou un appareil à conduction osseuse.
3: Mais il peut y avoir aussi un acte chirurgical. Pour les surdités de transmission, on peut avoir un acte chirurgical. Mais ça, c'est le médecin ORL. Et c'est pour ça que la première chose à voir lorsqu'on a un déficit auditif, c'est un médecin ORL pour déterminer le type de surdité et pour en connaître le traitement le plus efficace.
1: D'accord, donc en fonction, forcément, l'appareil ne sera pas le même. Il y a des solutions qui existent différentes. Et justement, ça me fait penser, si on est confronté, si on a un problème d'audition, il ne faut pas attendre, il faut tout de suite aller voir un ORL en fait.
3: Tout à fait, c'est comme pour tout, hein. Plus tôt on se guérit, meilleur résultat on aura. Nous, on joue sur la plasticité cérébrale, c'est la capacité au cerveau de se réadapter. Plus on va faire les démarches le plus tôt possible et plus le cerveau se réadaptera le mieux qu'il soit. Et plus ça sera facile aussi de s'adapter à la solution qui aura été choisie.
1: Oui, parce que même sans parler de surdité, donc on l'a dit, il y a des problèmes d'audition, par exemple des acouphènes, et ça, c'est des choses qu'on peut atténuer, sur lesquelles on peut agir, mais qui sont quand même handicapantes au quotidien.
3: Tout à fait. Les acouphènes sont un vrai sujet de nos jours, hein, effectivement. On est en mesure d'aider les patients sur leurs acouphènes par un appareillage ou par d'autres solutions. Le mieux qu'il soit, c'est effectivement d'écouter le patient, de savoir ce qu'il en est pour faire le meilleur bilan qu'il soit et pour éventuellement le rediriger. Mais il n'y a pas seulement les acouphènes, il y a aussi une baisse d'audition. On va avoir un impact sur le côté cognitif parce que dans un premier temps, on va commencer à faire répéter. Le fait de faire répéter, ça va être un petit peu agaçant, donc on va se mettre de côté, on va s'isoler, et puis finalement le cerveau travaille moins bien, et donc on perd en capacité. Donc c'est pour ça qu'il faut pas attendre pour consulter un médecin ORL dès lors qu'il y a détection d'une surdité.
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1: Nous retrouvons nos invités Benoît et Romain, audioprothésistes, qui viennent nous parler audition et prévention. Précédemment, on a commencé à parler des différents types de surdité, de problèmes d'audition, et on a parlé également de quelques solutions qui existaient, en tout cas des différents types d'appareillage en fonction des types de surdité. On a dit aussi qu'en premier lieu, il fallait, en cas de problème auditif, aller voir un ORL, mais c'est pas toujours facile de trouver un ORL, et les audioprothésistes comme vous peuvent faire aussi des bilans auditifs.
2: Effectivement, de nos jours, c'est pas facile d'avoir des rendez-vous ORL relativement rapides. C'est vrai que c'est pas facile de se déplacer, surtout que la patientèle est relativement âgée, donc ils perdent en mobilité, donc c'est pas facile d'aller consulter un médecin ORL. Donc effectivement, il y a la possibilité de voir des audioprothésistes qui, eux, peuvent faire un bilan auditif gratuit.
1: Et du coup, si on rentre un petit peu plus dans le détail, comment ça fonctionne le bilan auditif? Qu'est-ce que vous faites en fait?
2: Bon, c'est très simple, hein. Donc le patient, il vient nous voir, on va discuter avec lui pour en connaître davantage sur lui, mais surtout sur ses oreilles. Et en suivant, on fait ce qu'on appelle le bilan auditif, où là, on fait généralement 3 examens. Donc ça va être l'audiogramme. Donc ça va être pour savoir, pour faire simple, comment il entend dans les fréquences. En suivant, on fera ce qu'on appelle l'audiométrie vocale. Donc là, c'est pour tester la compréhension, et on fera une audiométrie vocale dans le bruit pour tester sa compréhension en milieu bruyant.
1: D'accord, donc différents types d'examens qui permettent justement de poser un premier diagnostic, déjà à savoir un peu où en est le patient qui vient vous voir.
3: Après, on peut aider le patient à l'orienter vers l'ORL. Et maintenant, il y a une nouvelle possibilité. Certains médecins généralistes qui ont passé une spécialité otologie peuvent aussi, quand la surdité n'est pas complexe, ils peuvent prescrire aussi des appareils auditifs.
1: D'accord, donc ça peut venir en complément de ce que vous faites et des ORL, justement, certains médecins généralistes qui sont aptes sur ce sujet. Et maintenant, si jamais, avant même de parler de problèmes justement d'audition, on peut agir aussi en prévention. Qu'est-ce qui existe pour se prémunir des différents problèmes d'audition?
2: Déjà, ça va être, dès lors qu'on va être confronté à des milieux bruyants, ça va être de se protéger les oreilles via des protections auditives. Il en existe 3 grandes familles. Ça va être les bouchons d'oreilles. Donc là, ça, c'est les plus classiques qui ont un coût relativement faible, voire même offert dans certains magasins. On aura les protections un peu plus évoluées qui auront un coût modéré, où là, on reste sur des standards, mais on est un petit peu mieux protégé. Et puis après, il y a les véritables protection sur mesure, où là, l'atténuation est nettement meilleure et où auquel on peut même varier suivant l'activité.
1: Mais j'imagine que ça dépend du besoin de chacun. Si forcément on est exposé de manière prolongée au bruit ou non, ou si c'est juste on va voir un concert.
2: Le mieux qu'il soit, c'est de se protéger dès lors qu'on est exposé au milieu bruyant. Et ça, c'est pas une question d'âge, hein. C'est pas parce que on a déjà une perte auditive et un âge relativement avancé qu'on ne se protège plus. Parce que l'audition continue à baisser, même si on est confronté à des milieux bruyants.
3: Et je rebondirai même sur les femmes enceintes. Il faut savoir que dès le 3e mois de grossesse, l'organe de l'audition du futur bébé sera créé. Et donc, on peut déjà détériorer l'organe d'audition de l'enfant. Donc surtout, faire attention dès le début.
1: D'accord, donc de la protection même avant la naissance.
2: Ou de confort aussi. Des ronflements, ce genre de choses, on peut apporter un confort.
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0: alimentaire, l'optique et l'audition. En audition, c'est l'accessibilité aux soins, sans reste à charge. Donc ça, qu'est-ce que c'est l'offre du 100% santé en audition? C'est le fait qu'il existe des appareils qui peuvent être totalement pris en charge par la Sécu et la mutuelle. Après, il existe effectivement d'autres appareils où là, ça peut dépendre de certains besoins du patient et de la mutuelle également, hein. Mais le frein financier n'a plus lieu d'être parce qu'il y a cette solution qui existe et le frein psychologique également puisqu'on n'est plus du tout sur les appareils qu'on a pu connaître pour nos grands-parents ou arrière-grands-parents. On est sur des choses qui sont très esthétiques et qui ne se voient plus de nos jours.
1: Et puis, il y a quelque chose aussi qu'on a pu évoquer hors micro en préparant l'émission. Il y a aussi une phase de déni aussi, en fait. Quand on commence à perdre en audition, qu'on a des soucis, ben, il y a un peu ce déni-là.
0: Effectivement, c'est dans la majorité des cas, c'est pas quelque chose de brutal. Ça arrive pas du jour au lendemain, c'est progressif, donc on s'en rend pas forcément compte. Et le problème, c'est jamais soi. C'est toujours les autres qui n'articulent pas. Mais c'est aussi le bon moment pour consulter, pour faire un bilan auditif. Il n'y a pas d'âge pour faire un bilan auditif. On va bien chez l'ophtalmo pour faire un contrôle visuel. Donc, pourquoi ne pas le faire en audition?
1: Et au-delà, justement, de ce 100% santé qui permet d'avoir accès à certains appareils, justement, sans reste à charge, il y a aussi le fait qu'on a des délais pour essayer, etc.
0: Tout à fait. Dans le 100% santé, il y a ce qu'on appelle la période d'essai de 1 mois qui est obligatoire. Donc, dès lors que le patient a vu le médecin ORL et qu'il lui a délivré une prescription médicale, on a l'obligation de proposer une période d'essai de 1 mois. Alors ça, c'est minimum, hein. Après, on peut faire plus. Donc, ça permet au patient d'essayer, hein, de voir ce que ça donne sur lui, puis de faire les réglages et les ajustages suivant ses besoins. Et à la fin de cette période d'essai, ça permet de voir ce que ça lui apporte et de faire son bilan, s'il garde les appareils ou pas. Donc c'est sans engagement au premier abord.
1: Et justement, j'imagine que vous, en tant qu'audioprothésiste, vous voyez les retours des gens. J'imagine que pour ce genre de choses, on en parlait aussi avant l'émission, l'audition, c'est quelque chose, quand on n'a pas de problème, on va dire, de naissance, on se rend pas compte quand ça va bien. Et puis, ça change la vie, en fait, quand ça va mieux.
0: C'est progressif, donc on s'en rend pas forcément compte. Mais quand on essaie, on comprend ce qu'on a perdu. Et c'est vrai que le patient, il revient. Vie. Et pas que seulement le patient, hein, l'entourage également.
1: Oui, parce que forcément, ça affecte tout le monde autour, tout l'environnement autour du patient.
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1: 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Nous en parlerons la semaine prochaine avec un télépilote spécialisé.
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1: Nous nous retrouvons pour notre cinquième et dernière partie d'émission en compagnie de Benoît et Romain, audioprothésistes, qui viennent nous parler audition et prévention. Alors tout au long de la semaine, on a parlé justement d'audition, de prévention, de comment ça marchait, du bruit, de comment s'en prémunir. On a évoqué plus tôt dans la semaine les acouphènes, c'est quelque chose qui pose pas mal de questions aujourd'hui. Romain, est-ce que vous pouvez déjà nous expliquer ce que c'est ?
2: Un acouphène, de manière simple, parce qu'en audition, tout est compliqué. De manière simple, c'est un son qui est envoyé par le cerveau et qui n'existe pas dans la réalité. Donc voilà, son origine peut être... il peut y avoir plusieurs origines. Hein. Ça peut être un événement émotionnel, le passage à la retraite, la perte d'un emploi, un deuil. Ça peut déclencher des acouphènes. Ça peut être un événement traumatique, sonore. Hein. Le fait d'être exposé à des milieux sonores bruyants. Hein, que ce soit au quotidien, dans son milieu professionnel ou de leur, par exemple, de feux d'artifice, hein, sur des événements sonores beaucoup plus brefs. Ça peut être du stress, de l'anxiété, ça peut être également un accident, ça peut être aussi dû à des problèmes au niveau du dos, des cervicales, de la mâchoire. Et donc, c'est pour ça que nous, notre rôle également dans les patients acouphéniques, ça va être d'en déterminer la cause et de comprendre ce qui s'est passé. Parce qu'effectivement, l'acouphène, c'est le bout de la chaîne. Il faut comprendre ce qui s'est passé avant pour accompagner et aider le patient. Et suivant son passé et son vécu, on sera amené à le rediriger vers différents professionnels de santé. Donc c'est pour ça que le rôle de nous, ça va être de le prendre en charge de manière pluridisciplinaire. Donc là, on peut le conseiller d'aller voir un psychologue si c'est dû à un événement émotionnel. Ça peut être la sophrologie qui peut avoir un impact sur le fait d'accepter son acouphène, de gérer son stress, son anxiété. Ça peut être un ostéopathe pour les problèmes au niveau des cervicales, ça peut être un stomatologue s'il y a des problèmes de mâchoire. Mais le mieux, effectivement, c'est de faire un bilan chez le médecin ORL pour qu'il fasse un bilan général complet, parce que ça peut être aussi dû à des problèmes vasculaires.
1: Et du coup, oui, ces acouphènes, on a parlé des raisons, enfin, en tout cas, des possibles origines. On a dit ce que c'était, donc une fréquence qui n'existe pas et qu'on entend en fait en permanence. Et du coup, quelle solution vous pouvez apporter ?
2: Notre rôle, il est très simple. Hein, donc déjà, ça, on va avoir un rôle d'écoute, d'accompagner le patient. On va prendre vraiment le temps pour l'accompagner. Ce qu'il faut savoir, c'est que 80% des acouphènes sont détectés dès lors qu'il y a une surdité. D'accord ? C'est pas la surdité qui déclenche l'acouphène. Hein, il est découvert. Pourquoi ? Ben parce qu'on entend moins bien l'environnement sonore. Et vu que l'acouphène, c'est le cerveau qui envoie un son qui n'existe pas, il va émerger de ce qu'on entend. Donc déjà, notre premier rôle, ça va être, bah, comme je le disais, l'écoute. Et s'il y a une prescription médicale, de l'aider par un appareillage et de lui redonner un fond sonore. Le fait de lui redonner un fond sonore, bah, potentiellement, on va venir couvrir l'acouphène. Alors, soit on va le diminuer ou au mieux, on va le supprimer. Mais ça, il n'y a que l'essai d'appareil auditif qui nous donnera la réponse. On n'a aucune certitude auparavant.
1: Donc ça revient un peu à une synthèse de ce qu'on a dit un peu tout au long de la semaine, donc prendre soin de son audition, être, j'allais dire, à l'écoute, c'est le cas de le dire, de son corps, et puis d'aller faire les bilans qui s'imposent pour justement prendre les solutions et ne pas attendre que ça se détériore davantage. Eh bien merci beaucoup à tous les deux d'avoir passé cette semaine avec nous sur AkiFM pour parler audition et prévention.
2: Merci beaucoup. Au revoir.
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1: Et ce samedi 19 septembre, le tiercé quarté Quintet Plus aura lieu sur l'hippodrome de Chantilly dans la quatrième course, épreuve de plat, 1200 mètres à parcourir, le prix du cabinet des livres, départ prévu à 15h15 avec 16 partants. Voici les favoris du jour, le 7 Major Hawk, le 12 Schumann, le 13 Héroïste, le 2 Profumo di Iena, le 10 Fou Furieux. On complète cette combinaison avec le 4 Grand Scoop, le 5 Interactive et le 15 Dash Dizzy. Notez le 7, le 12, le 13, le 2, le 10, le 4, le 5 et le 15. Le jeu simple avec le 7 gagnant, le 12 et le 13 en placé. 7, 12, 13, 2, 10, 4, 5 et 15. Bonne chance et à demain.

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1: Bonjour à tous. Un projet d'attentat d'extrême droite déjoué dans un lycée du Rhône. Un ado de 15 ans a été mis en examen. Il projetait d'attaquer des élèves de son ancien établissement et avait même réuni du matériel pour passer à l'acte, dont deux couteaux. Un jeune homme décrit comme très marqué par la mort du militant identitaire lyonnais Quentin Derenck est fasciné par les tueries de masse aux États-Unis. Il a été placé sous contrôle judiciaire. 15 ans de réclusion pour l'auteur du coup de couteau mortel contre Zakaria, ce jeune de 15 ans tué à Romans-sur-Isère alors qu'il tentait de s'interposer lors d'une bagarre sur fond de harcèlement. Une peine moins lourde que les réquisitions. L'avocat général avait réclamé 25 ans. Le père du suspect a lui aussi été condamné à 2 ans de prison pour complicité. Paris appelle Moscou à revenir sur sa décision. La France dénonce la mise sous administration provisoire sans justification des filiales russes de plusieurs entreprises françaises et européennes. Une décision justifiée par leur appartenance à des pays inamicaux envers la Russie. Elle intervient au lendemain de cette nouvelle mise en garde d'Emmanuel Macron sur l'intensification de la menace hybride russe contre l'Europe. Le président a demandé au gouvernement un plan pour protéger les infrastructures critiques françaises. Le chef de l'État qui reconnaît une situation difficile pour les automobilistes mais exclut toute baisse des taxes sur les carburants. Le dispositif d'aide aux grands rouleurs va être prolongé et devrait évoluer dès le 1er octobre. La France va également convoquer une réunion du G7 consacrée au sujet énergétique. Un nouveau palier franchi dans la guerre de Donald Trump contre les médias. Le président américain interdit l'accès de la Maison-Blanche à CNN, MS Now et Politico. Des médias qu'il qualifie de propagateurs de fake news, il assure que d'autres pourraient suivre. Et puis en foot, 5 nouveaux visages attendus à Clairefontaine. Le nouveau sélectionneur Zinedine Zidane convoque pour la première fois en bleu le gardien Guillaume Rest, les défenseurs Jérémy Jacquet et Andy Diouf, le milieu Lucas Dacunha et l'attaquant Esteban Le Poll. L'équipe de France qui débutera sa campagne en Ligue des Nations vendredi prochain en Turquie. Excellent début de journée à tous.

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1: Et en ce samedi 19 septembre, bonne fête aux Émilie. Les Béliers, l'équilibre de votre budget est fragile.
2: Taureau, n'hésitez pas à suivre vos intuitions.
3: Les Gémeaux, initiative, chaleur communicative et joie de vivre seront la toile de fond de votre vie.
4: Cancer, vous avez l'art et la manière pour séduire aujourd'hui.
5: Les Lions, ce sera le moment de vous atteler à des projets audacieux et de laisser parler votre créativité.
6: Les Vierges, éloignez-vous des personnes que vous sentez malsaines ou futiles et succombez au charme de celles qui vous plaisent.
7: Les Balances, votre instinct ne vous trompera pas.
8: Scorpion, vous donnerez de grandes marques d'affection à tous ceux qui vous entourent.
9: Sagittaire, le climat astral va réveiller votre ambition et vous donner du cœur à l'ouvrage.
10: Capricorne, vous devrez faire preuve d'une plus grande rigueur dans le domaine matériel.
11: Les Verseaux, la chance est de votre côté dans vos démarches.
12: Enfin, les Poissons célibataires, vous serez très sollicités et vous n'aurez guère envie de perdre votre liberté.
13: Bonne journée et à demain.
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1: La sécurité électronique conçue et assemblée en France, ça existe. Et c'est une entreprise girondine qui en est la pionnière. Nous retrouvons notre invité, Benjamin Dufy, le fondateur et président de S-Technologie, pour nous en parler. Bonjour Benjamin.
2: Bonjour.
1: Alors tout d'abord, est-ce que vous pouvez nous parler de votre parcours ?
2: Alors oui, mais écoutez, je suis président fondateur du groupe S-Technologie. Donc à la base, moi j'étais pompier de Paris. Et puis un peu avant le terme de mon contrat, j'ai commencé à vendre des détecteurs de fumée en porte-à-porte, puis des alarmes. Et puis de fil en aiguille, j'ai commencé à importer des produits de sécurité d'origine taïwanaise. Et en 2016, on a pris un virage en essayant de rapatrier tout ce que l'on pouvait de partie industrielle. Et on a bâti une entreprise qui est basée sur trois piliers. Le premier pilier, c'est l'industrie 100% européenne, avec une exigence, c'est d'être capable de pouvoir, en avion, dans la journée, aller sur notre pôle de production. Le deuxième pilier, c'est d'avoir un produit qui est 100% respectueux de la confidentialité des données d'utilisation de nos clients. Et enfin, on a un modèle qui est complètement disruptif, où on va avoir l'entièreté de la chaîne de valeur au sein même de l'entreprise, donc de la conception des produits, au dimensionnement de l'offre commerciale à nos clients, jusqu'à l'installation et la maintenance préventive et corrective des systèmes.
1: Et donc, du coup, Benjamin, comment est né S-Technologie ?
2: S-Technologie est né en 2013, à l'époque où moi j'étais installateur. On vendait, donc je vous l'ai dit, les détecteurs de fumée et les alarmes en porte-à-porte. Et en fait, il s'avère qu'on avait besoin d'une solution avec une application smartphone qui nous permette de connaître les pannes chez les clients avant même d'y aller. Et donc, on s'est rapproché d'une entreprise taïwanaise et en 2013, on a commencé à importer leurs produits jusqu'en 2016 où le groupe taïwanais nous a racheté et a racheté notre portefeuille de clients. Et c'est là que nous avons décidé de changer de modèle pour ne plus être tributaire de produits étrangers et maîtriser vraiment notre chaîne de valeur.
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1: Nous retrouvons notre invité, Benjamin Dufy, le fondateur et président de S-Technology, pour nous parler de leur solution de sécurité électronique. Donc, on a vu votre parcours et la création de S-Technology. Alors, vous allez nous expliquer quelles sont les solutions en matière de sécurité que vous proposez.
2: Ok, très bien. Écoutez, nous, on conçoit et on assemble une gamme de produits qui est dédiée à la sécurité contre les intrusions auprès d'une clientèle de particuliers et de professionnels. C'est une alarme anti-intrusion sans fil, ce que l'on appelle radio, qui va utiliser deux protocoles de transmission radio cryptés. Nous avons aujourd'hui une centrale d'alarme. Cette centrale d'alarme a un double système de transmission, une transmission par l'IP sur une box ADSL et un deuxième moyen de transmission qui est en secours par le réseau mobile. Et autour de ça, on va avoir toute une gamme et une panoplie de périphériques que l'on va avoir comme, par exemple, pour l'armement, le désarmement, donc des télécommandes, des claviers. On va également avoir une partie dédiée à la détection, tout ce qui est périmétrique, volumétrique, avec ou sans levée de voûte, pour l'intérieur ou l'extérieur. Et également, que nous mettons en avant particulièrement avec nos installateurs, c'est les produits de dissuasion que l'on va retrouver, la sirène extérieure sonore et le générateur de fumée sans fil.
1: Et vous avez même également des détecteurs de fumée.
2: Tout à fait, pour tout ce qui est incendie domestique.
1: Et donc, Benjamin, ces solutions, elles sont protégées par des technologies?
2: Absolument. Alors, tous nos produits, tous nos périphériques sont protégés contre le sabotage. Alors, le sabotage, que ce soit à l'ouverture ou à l'arrachement. Nos produits sont sans fil, c'est-à-dire qu'ils ne dépendent pas du réseau électrique pour fonctionner, avec une batterie dans la centrale qui va avoir une durabilité entre 16 et 24 heures. Et également, nos produits sont protégés contre le sabotage par brouillage radio, que ce soit le brouillage de la 868 ou que ce soit le brouillage du réseau mobile, dans lequel des cas, on va déclencher ce qui est les sirènes de dissuasion pour montrer que l'on a bien détecté ce qu'on appelle l'aveuglement de la radio.
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1: Nous retrouvons notre invité, Benjamin Dufil, fondateur et président de S-Technologie, pour nous présenter ses solutions de sécurité électronique. On a vu la gamme de solutions que vous proposiez, ces équipements qui sont high-tech, ils sont produits localement. Est-ce que vous pouvez nous expliquer tout cela ?
2: Bien sûr. Aujourd'hui, notre entreprise est dispatchée sur 3 pôles qui sont indépendants. Un premier pôle qui est basé à Florence, en Italie, auprès d'un partenaire industriel qui est spécialisé dans tout ce qui est développement, conception et fabrication de produits dédiés à la sécurité. Et avec eux, on a pris la décision de co-concevoir un produit qui a une particularité, c'est qu'il est 100% respectueux de la confidentialité des données d'utilisation. Ensuite, à côté de Bordeaux, on a un pôle où on va faire tout ce qui est le design, le mechanical design, l'assemblage et tout ce qui est plasturgie. C'est l'assemblage dans le pur et dur. Et on a un troisième pôle qui est à Alicante en Espagne, où on va avoir tout ce que j'ai tendance à appeler la compagnie support, où là, ce va être tout ce qui est le commerce, la partie réseaux sociaux, communication, marketing, et à partir duquel également, on va adresser le marché local sur la distribution de nos produits. Donc notre produit, il a une particularité, c'est que par rapport à la quasi-totalité de nos concurrents, nous avons fait le choix de stocker les données d'utilisation, d'historique et tout ce qui sort de la centrale sur la centrale elle-même chez le client et non pas sur un cloud, de manière à ce que toutes les données ne puissent pas être utilisées à des fins qui soient commerciales.
1: Et donc Benjamin, pour du produit high-tech, pourquoi avoir fait ce choix de faire du local ?
2: Bah, écoutez, on a pris ce parti pour plusieurs raisons. D'un point de vue déjà environnemental, faire venir des produits du bout du monde par cargo ou par avion, ça devient difficile à expliquer aux clients, sachant qu'à moins d'une heure d'avion, nos voisins sont également des experts. En plus de cela, les salariés de ces usines vont travailler dans les mêmes conditions de travail que chez nous en France. Et puis également, la pandémie nous a montré qu'être dépendant de pays étrangers, ça devenait très compliqué. Donc dans un secteur comme la sécurité, je pense que c'est indispensable.
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1: Nous retrouvons notre invité Benjamin Dufil, fondateur et président de S-Technologies, pour nous parler de leurs solutions en matière de sécurité électronique. Donc, toutes ces solutions, elles sont connectées. Comment ça se passe au niveau des données?
2: Alors, c'est très simple. Aujourd'hui, chez S-Technologies, nous avons pris un parti. Nous sommes un des seuls aujourd'hui en matière de sécurité à avoir fait ce choix. C'est que sur la carte électronique de la centrale, donc la centrale, c'est le cerveau d'installation, c'est ce qui est installé chez le client, on a intégré une carte mémoire. Et sur cette carte mémoire, tous les éléments de l'historique, de l'usage du système, toutes les photos, tout ce qui est enregistré, qu'on appelle au fil de l'eau, les événements vont être stockés sur cette carte mémoire chez le client lui-même et non pas sur un cloud distant. Ce qui veut dire que nous n'avons pas la possibilité d'utiliser ces données à des fins commerciales.
1: Tous vos appareils, il y a différentes façons de les utiliser. Notamment, on peut prendre une option pour avoir un soutien, donc en télésurveillance. Comment est-ce que ça se passe dans ces cas-là?
2: C'est très simple. Aujourd'hui, une alarme, elle peut fonctionner en autosurveillance ou en télésurveillance. L'autosurveillance, c'est le client, l'utilisateur qui va recevoir les messages d'alarme en cas d'intrusion ou de tentative d'intrusion et donc va pouvoir, lui, les gérer. La télésurveillance est un service additionnel qui est en alerte 24 heures sur 24 et qui, lui, va se servir d'opérateur pour récupérer l'alarme, faire ce qu'on appelle une levée de doute et à partir de là, envoyer les informations au requérant et également au service de police si toutefois la levée de doute s'avère positive.
1: Et donc, on l'a vu, ça peut aussi également fonctionner pour assurer une présence pour des personnes, par exemple des seniors.
2: Tout à fait. On a la possibilité aujourd'hui avec nos produits d'envoyer des alarmes de panique. Alors, ça peut être des paniques, par exemple, médicales ou alors ça peut être des paniques silencieuses en cas de tentative d'intrusion ou de homejacking. Et donc, dans ce cas-là, on va envoyer un message d'alarme à la télésurveillance lui indiquant de notre état.
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1: Nous retrouvons notre invité Benjamin Dufil, fondateur et président de S Technology, pour cette dernière partie d'émission. Tout au long de la semaine, on a parlé de vos différentes solutions en matière de sécurité électronique. Quelles sont les perspectives d'avenir pour S Technology ?
2: Alors aujourd'hui, ce qu'il faut rappeler, c'est que notre modèle, il est unique en France, dans le sens où nous nous reposons sur notre propre réseau de techniciens conseils pour assurer la relation en région avec les clients. Tous les installateurs sont des professionnels qui sont indépendants, sous licence de marque, qui ont satisfait au cursus de formation technique et commerciale que nous dispensons en interne, afin que nous puissions, dans toutes les situations, apporter une garantie technique et une continuité de service en matière de maintenance préventive et corrective. Donc ça, c'est notre modèle qui est comme ça. À ce jour, nous comptons environ 100 partenaires répartis sur toute la France, avec actuellement également une cinquantaine de dossiers qui sont soit en cours d'études, soit en cours du cursus de formation initiale. Et nous allons clôturer les inscriptions à 300 licenciés actifs. Nous pensons que nous allons réussir à avoir ces 300 prestataires avant la fin de l'année 2026. Nous avons fait le choix d'animer un très faible volume d'installateurs dans le but d'augmenter de façon considérable le niveau de compétence de chacun, parce que j'ai souvent pour habitude de dire que nous ne faisons bien que ce que nous faisons souvent. C'est donc dans ce sens que nous avons fait ce choix.
1: En termes de clients, si on souhaite avoir plus d'informations sur vos solutions, si on souhaite avoir un devis, comment est-ce que ça se passe ?
2: Alors c'est très simple, aujourd'hui vous pouvez aller sur notre site s-technologie.fr, vous avez ce qu'on appelle un formulaire de contact, ensuite vous aurez une préqualification qui sera faite en interne par un de nos opérateurs, qui va rebasculer la demande à un installateur qui sera territorialement compétent, c'est-à-dire le plus proche localement.
1: Merci beaucoup Benjamin d'avoir passé cette semaine avec nous sur les ondes d'Aki FM.
2: Merci Aurélie.
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1: Bonjour à tous, il faut essayer de traiter les causes avant de dépenser un maximum d'argent. Emmanuel Macron exclut de nouveau toute baisse des taxes sur les carburants malgré l'envolée des prix à la pompe. Le président met en avant l'impact d'une telle mesure sur les finances publiques. Une erreur pour Marine Le Pen, la candidate du RN à la présidentielle estime que le gouvernement n'a aujourd'hui pas d'autre solution.
2: Le risque que prend Emmanuel Macron en ne mettant pas en place cette solution, c'est le risque du blocage de l'économie, de la perte massive de recettes pour l'État, parce que à partir d'un certain niveau de coût des carburants, les gens vont arrêter de consommer du carburant et la baisse de consommation du carburant va entraîner des baisses massives de recettes pour l'État. Donc les économies qu'ils veulent en réalité faire en laissant souffrir les Français, eh bien, ils ne les feront pas et ils laisseront souffrir les Français.
1: Et pendant ce temps, en Allemagne, le gouvernement de Friedrich Merz annonce qu'il va baisser la taxe sur l'énergie, mesure pour tenter d'apaiser la colère à la veille d'un nouveau week-end d'élections régionales cruciales dans le pays. Donald Trump annonce un accord avec le Danemark. Sur le Groenland, le président des États-Unis affirme avoir obtenu un contrôle permanent sur la sécurité, empêchant tout adversaire comme la Chine ou la Russie d'établir une présence militaire dans l'île arctique. Copenhague salue de son côté un bon accord pour l'OTAN et l'Europe. Rima Hassan porte plainte contre Laurent Nunez devant la Cour de justice de la République. Selon complément d'enquête, le ministre de l'Intérieur aurait personnellement contribué à propager une fausse information selon laquelle de la drogue de synthèse avait été retrouvée dans les affaires de l'eurodéputé insoumise lors de sa garde à vue en avril dernier. Et puis Monaco prend provisoirement la tête de la Ligue 1. Les Monégasques ont battu Lens 2-1 hier soir en ouverture de la 5e journée. 5 affiches sont prévues ce samedi et ça commence dès 17h15 avec Paris FC Strasbourg. À suivre également ce soir à partir de 20h45, Angers 3, Le Mans-Lorient, Toulouse-Le Havre et Lyon-Rennes. Voilà pour ce point sur l'info. Excellente matinée à notre écoute.

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1: Aujourd'hui samedi, à part quelques rares nuages en matinée, nous devrions avoir un grand ciel bleu complètement dégagé, du soleil jusqu'à son coucher, le tout avec des maximales en légère hausse qui se situeront autour des 25 degrés. En effet, dans le détail des valeurs, nous aurons par exemple de 11 à 25 degrés à Saint-Germain-d'Esteuil, de 11 à 26 degrés à Cussac et de 10 à 24 degrés au Verdon. Le soleil se couchera à 20h06 et se lèvera demain à 7h47. Pour les marées, vous retrouverez la marée haute à 10h47 et 23h44 pour des coefficients respectifs de 28 et 24. La marée sera basse à 17h01. Demain dimanche, le ciel sera à peine plus couvert, le soleil continuera de briller et les maximales monteront encore légèrement. Cette tendance devrait se confirmer en début de semaine prochaine avec du beau temps et une trentaine de degrés les prochains jours.
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2: J'ai sélectionné pour vous cette offre en CDI. À Moulis, une entreprise du secteur viticole recrute un assistant administratif. Vous aurez pour mission principale le suivi des dossiers commerciaux et la prise des appels téléphoniques. Vous êtes à l'aise à l'écrit et à l'oral, avec une orthographe irréprochable et parlez impérativement anglais et espagnol couramment. Vous justifiez d'une expérience sur un poste similaire. 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

Bonjour à tous et à toutes, bienvenue sur Aki FM dans l'émission Samedi Musette, Marie-Laure à l'antenne. Comme tous les samedis matins à 8h30, une émission musette pour tous les fans d'accordéon. Aujourd'hui, une spéciale accordéoniste féminine accompagnée de leur orchestre. Vous pourrez écouter Yvette Horner, Virginie Huss, Valérie Néré, Sylvie Pulès, Stéphanie Rodriguez, Erika et Nelly Moreau. Vous nous écoutez en FM sur le 98.0 ou sur akifm.fr. Bonne écoute! Yvette Horner débute cette matinée avec Bucaro, le siffleur des forêts, l'incendiario et la chicha.

Virginie Huss prend le relais avec Magic Cha-Cha, La Maison sur la Plage, Dimé Dimé et Vas-y Lucien, fais-nous danser.

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Après Yvette et Virginie, voici Valérie Néré qui va nous divertir avec une guitare dans la nuit, comme à 20 ans, la fiesta savoyard et le bonheur n'est rien sans vous.

Si vous nous rejoignez seulement maintenant, vous êtes dans Samedi Musette avec Marie-Laure. Après Yvette Horner, Virginie Huss et Valérie Néré, c'est au tour de Sylvie Pulès de nous rejoindre sur Aki FM avec La Complainte des Bouchures, Le Brise-Pied de Sylvie, Du Ségala à l'Aubrac et Le Petit Tcha-Tcha Auvergnat.

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Pour nous faire danser, Stéphanie Rodriguez nous interprète le Paso des Virtuoses, la Bonne Valse, les Rendez-vous du thé dansant, puis Bella Carmencita.

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0: Voilà, c'est terminé pour ce matin. J'espère que ça vous a plu. Je vous retrouve après une courte pause pour la rediffusion d'une émission Histoire et Légende. C'est notre façon à nous, sur Aki FM, de perpétuer la mémoire de notre ami Chris. Je retrouverai avec plaisir demain, dans Dimanche Dédicace, de 10h30 à midi, Dédé et Gabi. Un petit coucou à Aurélie, Alexandre et Mathieu. Bon week-end à tous. À la semaine prochaine, toujours 8h30. Au revoir.

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1: Bonjour, bonjour à tous. Un rassemblement contre la vie chère ce matin à Marseille. Une manifestation aux allures de test pour les gilets jaunes qui espèrent une résurgence du mouvement face à la hausse des prix du carburant. Le gouvernement exclut tout blocage des prix ou baisse de la fiscalité, mais envisage de faire évoluer la prime grand rouleur. Elle pourrait augmenter ou être élargie à un plus grand public, selon les informations de BFM TV. Paris appelle Moscou à revenir sur sa décision. La France dénonce la mise sous administration provisoire sans justification des filiales russes de plusieurs entreprises françaises et européennes. Une décision justifiée par leur appartenance à des pays inamicaux envers la Russie. Elle intervient au lendemain de cette nouvelle mise en garde d'Emmanuel Macron sur l'intensification de la menace hybride russe contre l'Europe. Le chef de l'État qui arrive ce samedi à Saint-Pierre-et-Miquelon, le Premier ministre canadien Mark Carney le rejoindra demain. Il sera le premier chef de gouvernement de son pays à se rendre dans l'archipel français, situé à une vingtaine de kilomètres des côtes canadiennes. Emmanuel Macron est également attendu lundi à New York pour l'Assemblée générale des Nations Unies. Dans l'actualité également, musées, églises, châteaux, préfectures et même l'Élysée, des milliers de sites ouvrent leurs portes gratuitement ce week-end à l'occasion des Journées du patrimoine. Deux thèmes ont été retenus pour cette 43e édition, le patrimoine de la photographie et le patrimoine en péril. Nouveauté cette année, un pass patrimoine est également lancé, un abonnement annuel qui permet de visiter plus de 500 sites à travers le pays. À la page des sports du rugby, le coup d'envoi de la 3e journée du top 14. Castres reçoit Toulon à 14h30. À suivre également en fin d'après-midi, Bayonne-Clermont, La Rochelle Racing, Lyon-Pau et Montpellier-Perpignan. Ce soir à 21h, Vannes accueille le Stade Toulousain. Et puis en basket, cette fois-ci c'est bel et bien terminé pour la Roca Team. Le CNOSF rejette le dernier recours de l'AS Monaco qui n'intégrera pas le championnat de National 1. Le champion de France 2026 se dirige tout droit vers la liquidation. Et voilà pour ce point sur l'info.

Bonjour à tous et à toutes, bienvenue sur Aki FM, Marie-Laure au micro. Nous sommes aujourd'hui le troisième samedi du mois, un moment toujours particulier pour notre radio. Un moment que nous consacrons à la mémoire d'un ami, un passionné d'histoire, un conteur hors pair, mon co-animateur Christian Pons qui nous a quittés en 2024. Chaque mois, nous rediffusons une émission Histoire et Légende pour continuer à faire vivre sa voix, son regard, sa manière unique de raconter le passé. C'est notre façon de lui rendre hommage, de perpétuer son souvenir et de partager encore avec vous ce qu'il aimait tant transmettre. Aujourd'hui, nous allons replonger ensemble dans une émission qu'il avait particulièrement soignée, celle consacrée à la reine Victoria. Mais avant de lancer cette rediffusion, je vous propose un petit voyage dans le temps à travers les monarques britanniques pour mieux comprendre le monde dans lequel Victoria a grandi et régné. Nous commençons au XVIe siècle avec une dynastie qui a marqué l'Europe entière à l'étude d'or. Henri VIII, figure incontournable, bouleverse l'ordre religieux en rompant avec Rome. Puis vient Élisabeth I, reine de lumière, de culture et de stabilité. Sous les Tudors, la monarchie anglaise devient une puissance affirmée, capable de s'imposer sur la scène internationale. Il pose les bases d'un royaume qui n'aura de cesse de se transformer. Au XVIIe siècle, les Stuarts montent sur le trône. C'est une période de tension, guerre civile, exécution de Charles Ier, République de Cromwell, puis restauration de la monarchie. Les Anglais redéfinissent leur rapport au pouvoir royal. La glorieuse révolution de 1688 marque un tournant. Le roi ne règne plus seul. La monarchie devient parlementaire, un équilibre qui perdure encore aujourd'hui. Le XVIIIe siècle voit arriver une nouvelle dynastie, les Hanovres venus d'Allemagne. Georges Ier, Georges II, puis Georges III, qui traversent les crises majeures, dont la perte des colonies américaines. Mais c'est aussi l'époque où le Royaume-Uni entre dans l'ère industrielle. Machines, usines, villes en expansion. Le pays change de visage. Et c'est dans cette dynastie que naît en 1819 une jeune princesse qui ne devait pas forcément régner, mais dont le destin va basculer. Victoria est la fille du prince Édouard Auguste, duc de Kent, et de la princesse allemande Victoire de Saxe-Coburg-Saalfeld. À sa naissance, elle n'était que cinquième dans l'ordre de succession, mais la mort prématurée de son père et de ses oncles la plaça héritière présomptive du roi Guillaume IV. Elle accède au trône en 1837 à seulement 18 ans. Son règne, qui dura 63 ans et 216 jours, fut le plus long de l'histoire britannique jusqu'à celui d'Élisabeth II de nos jours. C'était une époque de contrastes, progrès scientifiques fulgurants, innovation sociale, expansion coloniale, mais aussi pauvreté, travail des enfants, inégalité profonde. Victoria devient un symbole, une figure presque maternelle pour un empire immense. Elle traverse les joies, les drames, les révolutions techniques, les bouleversement politique. Son règne est un miroir de la transformation du monde moderne. Dans un instant, vous allez entendre l'émission originale Histoire et Légende de la Reine Victoria, telle qu'elle a été enregistrée, une émission riche, vivante, passionnée, comme il savait le faire. Nous recevions Nathalie Villégier. C'est un plaisir de vous la proposer à nouveau aujourd'hui. Merci d'être là, merci de partager ce moment de mémoire et d'histoire avec nous. Bonne écoute.

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0: Bonjour à tous et à toutes. Vous êtes bien sur AkiFM 98.0 ou AkiFM.fr. Une nouvelle édition d'Histoire et Légendes avec Chris et Marie-Laure. Aujourd'hui, le thème d'Histoire et Légendes, la reine Victoria, et nous avons comme invité Madame Nathalie Villéger.
1: Bonjour à tous et à toutes. Et je suis contente de partager ce moment avec vous. Et puis avant de débuter, je tenais à remercier Marie-Laure d'avoir choisi ce sujet parce que je n'ai jamais été particulièrement attirée par la reine Victoria et j'ai découvert plein de choses intéressantes.
0: Ben tant mieux. Et moi je trouvais que nos émissions Histoire et Légende manquaient un peu de personnages féminins.
2: Ouais, écoute, c'est bien de parler du truc féminin, des personnes féminines. Bon, mesdames, messieurs, bonjour. Excusez-moi pour ce temps d'arrêt. Indépendant, comme on dit, de notre volonté. Un peu en retard, Christian, bien sûr, que veux-tu que je te dise. Pour une fois que c'est pas Marie-Laure, hein, que c'est moi. Non. Ben, j'espère que vous allez bien. Alors, on va faire une super émission. Alors, c'est une émission, je veux dire, sans le vouloir, avec Nathalie Villéger, que je vous présente pas. Sans le vouloir, on en a parlé la semaine dernière, avec Stéphane Berg dans sa très très bonne émission Secret d'Histoire.
1: C'était cette semaine. Ça devait être lundi ou mardi.
2: C'était lundi, exact. Et je me suis vraiment, vraiment régalé en faisant cette émission. Ce qui me donne d'autres idées pour certaines reines ou pour certaines impératrices. Nathalie, bonjour.
1: Bonjour Christian.
2: Marie-Laure, je te salue.
3: Bonjour.
2: J'ai dit Laure, je ne peux pas mettre Marie. Marie, je te salue. Eh bien écoutez, on va commencer par cette émission. Alors on va parler, comme je pense que Marie-Laure t'a dû le dire, de la reine Victoria. Reine impératrice, j'oublie.
1: Impératrice
2: des Indes, oui. Alors Nathalie, ça fait un moment que vous êtes une habituée d'AKFM. Vous pouvez nous rappeler un peu votre petit parcours. Vous êtes une ancienne militaire.
1: Oui, photographe militaire dans l'armée de l'air et puis un peu en milieu interarme pendant un peu moins de 30 ans. Et puis,
2: retraitée de l'armée.
1: Voilà, je me suis installée dans notre belle région. Donc moi, je suis dans la métropole bordelaise. Et comme j'ai toujours été passionnée d'histoire, et que je fais de la généalogie depuis au moins 30 ans. Donc, je restaure des photos anciennes. Voilà, et c'est à cette occasion que j'ai rencontré Christian.
2: Voilà.
1: Et que nous partageons le plaisir des émissions.
2: Des émissions
1: régulièrement.
2: Des émissions, voilà. Tout ce qui se rapporte à l'histoire. Et puis c'est pour ça que je crois que c'est Marie-Laure qui a choisi la reine Victoria.
3: C'est ça.
1: Donc Marie-Laure. Je viens de la remercier parce que j'ai découvert quelque chose grâce à elle.
2: Ah oui, mais Marie-Laure a très très bon goût, surtout pour l'histoire. D'ailleurs, tout à l'heure, à la fin de l'émission, quand elle sera hors micro, on lui demandera de quoi veux-tu qu'on parle, Marie-Laure ?
3: La prochaine émission.
1: Avec plaisir.
3: Voilà. On va déjà commencer avec la reine Victoria.
2: Ouais. Alors, on va rappeler quand même sa naissance et son décès.
1: Oui. Oh, tu veux tout faire
2: Comme tu veux.
1: Bon, bah, la naissance. C'est le dernier monarque de la maison de Hanovre qui régnait depuis 1714 sur l'Empire britannique, enfin sur la monarchie britannique, pas l'Empire encore. Sur la monarchie britannique, lorsque Georges de Hanovre avait été choisi pour succéder au roi Jacques II, et pas le fils de celui-ci qui était pourtant un Stuart, mais qui avait le défaut d'être catholique. Et donc on lui a préféré quelqu'un de la maison de Hanovre, Victoria et sa descendante, ça sera la dernière, puisque la maison, après son mariage avec Albert, deviendra la maison de Saxe-Cobourg-Gotha.
2: C'est pour ça que quand j'ai regardé la descendance à l'heure actuelle des rois d'Angleterre, même le petit dernier, il a toutes ses chances. Quand on voit ça, pourtant, le dernier, il y en a qui vont passer avant lui, on dit, parce qu'alors là, c'est le cas. Hein.
1: Donc, bon, là, je pense que c'est assez bien parti pour continuer, puisqu'il y a du monde pour succéder à la reine actuelle, Elisabeth II. Donc, la famille royale actuellement s'appelle Windsor, parce que le petit-fils en ligne directe de Victoria, George V, au moment de la Première Guerre mondiale, a trouvé que Saxe-Cobourg-Gotha faisait un peu trop allemand, et donc il a changé le nom en Windsor. Et une autre branche de sa famille, d'autres petits-enfants, qui s'appelaient Battenberg, l'ont transformé en Mountbatten. toujours pour la même raison, faire moins allemand. Voilà, qui était la reine Victoria. Alors, personnellement, j'avais, puis comme je pense beaucoup de monde, l'image d'une vieille dame peu attrayante, corpulente, inélégante, qui mesurait 1m50 m. Et pourtant, elle a laissé une image impressionnante sur le monde. Et puis, elle reste pour tous la grand-mère de l'Europe. Et donc, on va voir pourquoi.
2: Le ventre de l'Europe aussi, on a dit.
1: Oui, mais la grand-mère, oui, ou le ventre et la grand-mère.
2: Alors, pour te dire aussi, là, j'aime bien le cinéma, tout ça, j'aime bien les artistes. Mais il y a un film qui retrace à peu près la vie, c'est les années d'une reine avec Romy Schneider. Ouais. Il parle de la reine Victoria, et je ne vais pas dire que c'est copie conforme, mais c'est pas mal du tout.
1: Oh, c'était une petite version sucrée, comme si.
2: Oui, mais si une version sucrée, mais s'il n'y avait que de ça à l'heure actuelle, tu te rends compte comment on serait bien?
1: Ouais, c'est vrai. À savoir, puisqu'elle a enchaîné sur les Sissi, que à l'époque, au 19e siècle, il y avait trois impératrices. La reine Victoria, qui était la moins attrayante physiquement, on va dire. Ses deux grandes copines, puisqu'elles s'entendaient excessivement bien avec Élisabeth d'Autriche, dite Sissi, et puis Eugénie en France.
2: Et puis Eugénie de Montereau.
1: Voilà, tout à fait. Donc, qui étaient toutes les deux, Élisabeth et Eugénie, qui étaient considérées comme les deux plus belles femmes du monde. Et pourtant, je pense que Victoria était 100 fois plus heureuse que les deux réunies.
2: Oui, mais... Oui, d'accord, mais tu sais, quand à Bordeaux, alors je schématise parce que c'est vrai, à Bordeaux, il y a à la place de la Bourse, il y a une fontaine.
1: Oui.
2: Il y a les trois grâces. Alors, je me suis renseigné un jour et on m'a dit, je ne sais pas si c'est vrai, que c'est la reine Victoria, Eugénie de Montereau et Élisabeth d'Autriche. Mais j'y crois pas trop. Mais...
1: Eh bien, écoute, je vérifierai. C'est la première fois que j'entends, mais je regarderai. Bon.
2: On continue.
1: Donc, la petite Victoria, en fait, à sa naissance, elle s'appelait Alexandrina Victoria et elle est née le 24 mai 1819 à Kensington, à Londres. Alexandrina, parce que le tsar Alexandre Ier de Russie était un de ses parrains. C'est la fille du prince Édouard Auguste, duc de Kent, et c'est le quatrième fils du roi George III, qui règne à ce moment-là sur le Royaume-Uni, et de la princesse Victoire de Saxe-Cobourg-Saffel. Ses parents se sont mariés le 29 mai 1818, donc elle est née un an tout juste après. Et son grand-père qui était roi, était déjà très âgé, il commençait à être un peu sénile, il avait des gros problèmes de santé, et ses fils menaient la belle vie, était célibataire endurci, avait la cinquantaine, et pour lui succéder, au-delà de ses fils, qui commençaient à avoir, donc à être âgés, comme on l'a vu, il avait une petite fille. Malheureusement, cette petite fille est décédée brutalement en 1817, et donc le roi a dit là, faut que vous vous mariez tous, et puis que vous ayez des enfants, parce que sinon, ça va être la fin de la dynastie. Et donc, ses fils se sont mariés, le duc de Kent en particulier. Et puis, une petite Alexandrina Victoria est née. Voilà. Donc, malheureusement, pour la petite, elle est née donc en mai 1819. Et en janvier 1820, son grand-père va décéder. En janvier, c'est son papa qui va mourir, le duc de Kent. Et...
2: Donc, tu peux continuer. Je te disais, Nathalie, de ne pas taper sur le bureau. Parce que ça résonne dans mes oreilles. Comme je suis très très vieux, j'ai les oreilles fragiles.
1: Excuse-moi.
2: Non, ça résonne dans le micro, dans tous les micros.
1: Et donc, en 6 mois, en 1820, la petite Alexandrina va perdre son papa et puis son grand-père. Donc, les deux frères aînés vivants qui restent de son papa vont se succéder sur le trône. Mais Victoria Alexandrina commence à se rapprocher du trône. Comme son père est mort, elle se retrouve, elle va passer son enfance sous le joug de sa mère, mais surtout sur le joug du conseiller de celle-ci, John Conroy, qui était ambitieux, dominateur et intrigant. et ils vont l'enfermer à Kensington. Elle va vivre recluse, éducation stricte et restrictive. Elle pourra même pas descendre les escaliers toute seule. Toute sa vie, enfin jusqu'à ce qu'elle devienne reine,
2: elle ne
1: pourra pas dormir toute seule dans sa chambre.
2: Sa
1: mère dormait avec elle. Et comme on pourra le voir tout au long de l'émission, Victoria a toujours beaucoup écrit. Et dans son journal, parlant de cette période, elle va écrire « J'ai eu une enfance très malheureuse. Je n'avais ni frère, ni sœur près de moi. Je n'ai jamais eu de père et du fait de circonstances malheureuses, je ne me suis jamais sentie à l'aise avec ma mère, avec laquelle je n'avais ni intimité, ni confiance. » Donc, sa mère, qui était possessive à l'extrême, elle va vraiment... elle ne pourra jamais être seule, elle ne pourra pas sortir de l'enceinte du palais.
2: Et pourtant, vers la fin de l'émission, que c'était une mère aimante. Elle aimait sa fille, mais elle aimait sa fille à sa façon.
1: Oui, tout à fait. Mais Conroy avait un...
2: Lui, il aimait la mère aussi. Lui, il aimait la mère, surtout la mère. Mais il avait quand même beaucoup d'ambitions personnelles.
1: Tout à fait. Donc, elle va essayer de protéger sa fille, et puis elle va l'éloigner du roi, l'oncle de Victoria qui règne, qui, lui, n'a pas d'enfant vivant. Donc, la duchesse va entrer directement en guerre avec lui, parce qu'elle refuse qu'il voie Victoria, alors que lui adore chérie sa nièce. Et la duchesse de Kent va être bannie de la cour. Alors, comme éducation, elle va apprendre le français, l'allemand, le latin, l'italien, l'histoire, l'élocution, la musique, absolument. Et puis, toute sa vie, elle sera passionnée par le dessin. On va en parler un peu plus tard. Et puis, la petite Victoria, elle a 18 ans le 24 mai 1837. Alors, Guillaume IV, qui n'était pas en grande forme, a tout fait pour rester en vie au maximum jusqu'à...
2: Pour que ça soit elle, pour pas que sa mère prenne la régence.
1: Tout à fait. Et donc, comme quoi la volonté... Peut jouer un rôle important, puisque elle aura 18 ans le 24 mai 1837 et le roi va mourir le 20 juin suivant. Donc il a réussi. Victoria est reine, elle a 18 ans et un mois. Alors elle racontera dans son journal qu'elle a été réveillée à 6h, puis qu'elle a été alors que le roi est décédé à 2h12. Elle va être informée par l'archevêque de Canterbury et Lord Conyngham que à partir de là, elle est reine. Et ce qui est étonnant, c'est que sa première décision de reine va être d'avoir sa propre chambre la présence de sa mère.
2: Elle a sorti sa mère carrément. Elle a dit tu vas dans la pièce à côté et terminé. Mais c'est pour dire quand même,
1: elle a été étouffée.
2: Un bout de sou de 1m50, mais qui avait vraiment une volonté extraordinaire.
1: Tout à fait. Donc, ensuite, elle va faire retirer son premier prénom qui n'était pas beaucoup utilisé. Et puis, dès lors, elle commence à montrer un petit caractère très affirmé pour une petite dame de 1m50. Elle va prononcer son premier discours devant les pairs du royaume, recevoir le premier ministre qui était Lord Melbourne et qui va devenir son protecteur. Alors, ils vont beaucoup se rencontrer. Ils mangent ensemble. Ils lui racontent les potins de la cour.
2: Elle découvre la vie avec lui.
1: Absolument. Elle le considère, c'est un amour filial. Elle le considère comme son père et cela lui fait beaucoup bien. Et puis, il la prépare au métier de reine. Donc, le 28 juin 1838, elle est couronnée à l'abbaye de Westminster, comme tous les monarques britanniques, lors d'un cérémonial multiséculaire grandiose. Et là, elle va décider, ça va être la première qui va décider d'aller s'installer à Buckingham. Au palais de Buckingham, où est toujours installée la reine actuelle, Elizabeth. Elle est très populaire. Mais comme elle passe beaucoup de temps avec Lord Melbourne, il y a des rumeurs qui commencent à circuler. Alors, il démissionnera en 1839.
2: Et c'est des fausses rumeurs, en principe.
1: Oui, comme toujours. Parce que beaucoup de monde a dû dire, une petite jeune de 18 ans, on sait bien se placer, c'est nous qui allons...
2: Il doit la faire sauter sur les genoux, à la limite.
1: Et puis voilà. Donc, Lord Melbourne l'a beaucoup aidée.
2: Il faut dire que sa mère avait elle voulait que ce soit Lord Conroy. Rappelez-vous l'histoire du billet glissé dans la main pour dire le discours est prêt pour ça sera John Conroy, le premier ministre. Elle non.
1: Elle s'est imposée tout de
2: suite. Mais elle s'est imposée toute sa vie, on va dire.
1: Oui. Et donc, elle apprend la différence entre régner et gouverner. Alors elle va acquérir de l'assurance, elle s'occupe elle-même de sa correspondance, ce qui n'est pas évident à son âge et à son poste. Et elle reçoit tous les jours ses ministres. Alors ses droits, elle a juste le droit d'être consultée par le Premier ministre, de conseiller le gouvernement et le mettre en garde lorsqu'elle n'est pas d'accord avec ce que prévoit le gouvernement. Et puis, il y a une chose qu'elle maîtrise parfaitement, c'est horripiler ses premiers ministres. Comme elle revendique le pouvoir, d'où la différence entre régner et gouverner, lorsqu'elle n'est pas d'accord, elle va tout faire pour faire obstacle aux réformes qui ne lui plaisent pas. Elle a un droit de veto, mais qui n'est pas transcrit dans les règles, qui est pas noté dans les textes, mais ça voit un poids considérable et on est obligé de faire ce qu'elle choisit.
2: Quand ils avaient voté, d'après ce que je l'ai lu quelque part, d'après ce qu'ils avaient voté une loi pour les pauvres, ça n'allait pas du tout. Elle a fait changer la loi.
1: Ah, tout à fait, mais toute sa vie,
2: c'est pour ça
1: qu'on considère qu'elle avait un droit de veto, et toute sa vie, et donc elle s'opposait à ses premiers ministres. Et puis très rapidement, sa vie va basculer, va changer, et voilà, elle va se marier.
2: Oui, elle va se marier, alors ça aussi c'est une... On en a dit beaucoup de choses sur elle et l'amour, on va parler comme ça. Alors elle va se marier.
1: Alors c'est un mariage arrangé qui a été arrangé par son oncle, le frère de la duchesse de Kent, qui est devenu roi des Belges, Léopold Ier de Saxe-Coburg-Gotha.
2: Elle adorait son oncle. Elle adorait son. Il faut dire qu'elle n'a pas connu son père.
1: Alors, c'est pour ça qu'elle avait pris son premier ministre dans ce rôle. Ouais. Il y a son oncle de qui elle est très proche. Et donc, Léopold Ier de Saxe-Coburg-Gotha désire unir son neveu Albert, parce qu'il est en train de placer toute la branche cadette des Saxe-Coburg sur les trônes un peu partout en Europe. Et donc, il veut marier Albert avec Victoria. Alors, il va commencer par des petites rencontres. Bon, au départ, quand elle est jeune, elle fait pas trop attention. Et puis, un jour, elle va remarquer et puis, elle va tomber follement, passionnément amoureuse de lui. Dans son journal, elle va écrire « Albert est là, il est beau, mon cœur est pris. »
2: Voilà, c'est vrai.
1: Et ils vont se marier.
2: Voilà, c'est ça.
1: Voilà. Alors, comme il y a une petite particularité, comme elle est reine...
2: C'est elle qui demande... C'est
1: elle qui le demande en mariage.
2: Mais tu sais que c'est resté, je dis ça pour les.
1: C'était une année bissextile.
2: Et toutes les années bissextiles en Angleterre, ça voudrait dire que c'est la femme, la gente féminine, qui demande l'homme.
1: En mariage.
2: En mariage.
1: Tout à fait. Tout à fait.
2: Wow.
1: Mais il y a d'autres choses qui sont restées de ce mariage. Le mariage est célébré le 10 février 1840 au palais de Saint-James. Et là, il y a des choses qui vont rester. À cette époque, les femmes qui se mariaient ou en robe noire ou en robe de couleur, rouge ou peu importe. Et ce jour-là, Victoria va porter une robe blanche. Alors, pour deux raisons. D'abord, pour pas faire d'ombre à Albert, parce que lui, il est en grand uniforme écarlate, donc elle peut pas s'habiller en rouge. Et puis, on est en pleine révolution industrielle, qui a commencé principalement en Angleterre vers 1830. Et donc, elle va relancer l'industrie du satin et de la dentelle à Spitalfields et puis à Honiton. Et donc, elle va se marier en blanc, en portant des fleurs d'oranger. Et donc, à partir de là, les classes aisées et puis progressivement les classes populaires, les femmes vont se marier en blanc et porter des fleurs d'oranger. Voilà.
2: Et c'est resté.
1: Et c'est resté. Alors, comme on a déjà parlé de ces deux grandes copines impératrices, Elisabeth en Autriche qui avait été traumatisée par sa nuit de noces, et puis Eugénie qui avait eu une vie de demi-mondaine, auparavant.
2: Disons que ça ne la traumatisait pas.
1: Voilà. Donc, Victoria, qui était quand même assez jeune, qui n'avait jamais connu d'homme auparavant. Albert n'avait jamais connu de femme, lui non plus.
2: Oui, mais à ce qu'on dit. Là, pour Albert, moi, je...
1: Non, apparemment... Non. Elle, parlant de sa nuit de noces dans son journal, elle écrit « C'était confondant et délicieux ». Voilà.
2: Comme je la comprends.
1: Donc, Albert, non, visiblement, c'était bien, effectivement, il n'aura connu que Victoria sur toute sa vie.
2: Il aura aimé aussi, vraiment aimé, que Victoria. Et Victoria, pareil.
1: Mais au niveau charnel aussi, je pense. Oui. Parce que Albert était un petit garçon qui a été élevé par son papa et il a été traumatisé. Aussi bien son père que sa mère avait des amants et des maîtresses. Toute leur vie, ça a été que ça. Ils se sont séparés. Albert avait 7 ans et il a été élevé par son père et ça l'a traumatisé. Et donc, il n'avait pas du tout envie de reproduire ce qu'avaient fait ses parents. Donc, visiblement, ça va effectivement dans le sens du fait qu'il n'est connu que Victoria et à tous les niveaux. Voilà, donc tous les deux, ils vont réaménager Buckingham pour en faire ce qu'ils appelaient leur havre de paix. Ils y organisent de nombreuses réceptions et de somptueux bals costumés, et c'est un des palais les plus courus d'Europe à cette époque-là. Et puis, comme ils s'aiment beaucoup et que... pas uniquement sentimentalement, tout juste 9 mois après leur mariage, ils vont avoir leur premier enfant.
2: Et c'était pas le dernier.
1: Non. Donc c'est Victoria, dite Vicky, qui deviendra impératrice d'Allemagne. Voilà. Et donc entre 1840 et 1857, ils auront 9 enfants.
2: 9 enfants.
1: En fait, Victoria est quasiment toujours enceinte. Alors, autant elle adore faire l'amour, autant elle ne supporte ni les bébés, ni être enceinte. Donc, elle qui adore Albert et qui adore faire l'amour, mais un enfant tous les ans ou tous les 2 ans.
2: Ouais.
1: Voilà. Par contre, heureusement pour les enfants, Albert, lui, il est un très très bon père de famille qui s'occupe de ses enfants.
2: D'ailleurs, on les voit sur les tableaux, quand il y a des tableaux qui sont avec les enfants, il est toujours avec un enfant dans la main ou sur les genoux,
1: tout à fait.
2: Un truc comme ça.
1: Et puis petit à petit, il va la convertir au bonheur familial, on peut dire. Et donc,
2: les choses
1: vont s'améliorer.
2: Les enfants lui ont bien rendu aussi.
1: Oui. Oui.
2: On va dire ça comme ça.
1: Oui, ils étaient...
2: Mais dans ces milieux-là, c'est obligé. Parce qu'ils sont... à part Victoria qui est... On le voit quand même, Anne-Victoria, elle était prisonnière dans une chambre, on ne pouvait pas bouger. Donc, elle a quand même certains souvenirs. Ses enfants, ils avaient la route toute tracée. Il y en avait un, son petit-fils, il était Kaiser. C'était le ventre de l'Europe, comme je dis. À la naissance...
1: Ah ben tous, hein, voilà. On trouve ces... Sur les cours royales actuelles,
2: oui.
1: On trouve ses descendants de partout, de l'Espagne, la Suède, la Norvège,
2: France,
1: la Roumanie, bon, il
2: n'y
1: en a plus. Oui, ils sont partout.
2: Ils sont partout.
1: L'Angleterre, bien évidemment.
2: Alors imagine, avec 9 enfants...
1: L'Espagne,
2: oui.
1: Donc, voilà. Alors, une petite particularité, durant sa première grossesse, lors d'une balade en calèche, un jeune homme de 18 ans va tenter de l'assassiner. Bon, il va manquer sa cible et il va être interné pour raison mentale. Mais en fait, tous ceux qui vont tenter de l'assassiner ne seront pas punis. Enfin, moi, je m'attendais à quelque chose de plus radical, voire une peine de mort. Non, pas du tout.
2: Mais rappelle-toi, dans la lecture, toujours, la reine Elisabeth II d'Autriche. Si. Alors, elle a été assassinée
1: par un fou
2: qui voulait la tuer, ça.
1: Pas elle, précisément, il voulait une tête couronnée. Elle, en 1840, première tentative. Il y en aura une autre le 28 mai 1842. Là, le pistolet ne fonctionnera pas, le meurtrier va s'enfuir. Alors Victoria, avec la police, elle va lui tendre un piège et dire « Demain, je reviens, je repasse au même endroit, au même moment, et puis on va voir. » Et le lendemain, le meurtrier revient et là, il se fait prendre par la police. C'est donc bien. Elle était quand même assez courageuse, parce qu'il fallait y aller.
2: Mais toute sa vie, c'était comme ça aussi. Elle bravait tout le monde, elle avait peur de rien.
1: Tout à fait. Donc au total, au cours de sa vie, il y aura 7 tentatives d'attentat et elle sera blessée, mais très légèrement, une seule fois. Voilà. La duchesse de Quinte, sa mère, va être renvoyée dans un autre palais londonien. Et puis petit à petit, grâce à Albert, une fois de plus, comme pour les enfants, elle se réconciliera avec elle. Et puis plus tard, après son décès, quand elle trouvera sa correspondance, elle va s'apercevoir que sa mère l'aimait beaucoup. Et alors, déjà qu'elle n'aimait pas trop Lord Conroy, là maintenant c'est mort avec lui.
2: Ouais. Mais c'est vrai qu'elle s'est aperçue que... Même à l'heure actuelle, il y a des enfants qui ne s'attendent pas avec leurs parents, parce que tu as le père ou la mère, il est comme ça, l'autre, il est notre morphologie. Et c'est quand tout le monde est parti qu'on s'aperçoit de beaucoup de choses.
1: Oui, et puis tu peux avoir des tiers qui... insidieusement viennent
2: jeter
1: de l'huile sur le feu.
2: Comme je dis, les bons conseillers. Mais ça, je peux dire que pour en revenir à Victoria, des conseillers, elle en avait aussi. il ne manquait pas de ça.
1: Alors, Victoria et Albert, ils vont s'installer dans une petite ville bourgeoise.
2: Mais il y avait le couronnement avant.
1: Oui.
2: On a vu le couronnement.
1: On en a parlé. Alors,

0: pour ça qu'ils se sont tous mariés sur le tard, passé la cinquantaine, et que ça a été plus dur pour avoir des enfants.
1: Oui, oui.
0: Et c'est comme ça qu'elle s'est retrouvée reine.
2: Reine, heureusement. On va faire une pause musicale. On va écouter les valses de Vienne de François Feldman.
1: Ah oui.
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1: Alors on a vu la Reine Victoria, sa naissance, quand elle fut reine, qui était son premier ministre Melbourne, qu'elle détestait Sean Conroy, qu'on disait que c'était l'amant de sa mère. Quand elle a hérité du trône, le premier geste qu'elle a fait en tant que reine, c'est mettre sa mère
2: à la porte de sa chambre,
1: c'est quand même drôle. Et puis bon an mal an, elle a rencontré
2: son mari,
1: se sont mariés.
2: Par l'entremise de son oncle, Léopold de Pologne.
1: Et je peux vous dire que si on l'appelait le ventre de l'Europe, et bien on va voir par la suite avec Nathalie que c'était pas pour rien.
2: Et donc, elle vient de se marier, donc, comme tu viens de le rappeler. Et puis Victoria et Albert, ils vont s'installer dans leur petit bonheur familial bourgeois qui va devenir à la mode sur cette partie du 19e siècle. Alors, comme elle a 9 enfants, et qu'elle est quasiment tout le temps ou enceinte ou avec un bébé dans les bras, même si elle n'aime pas ça, elle est obligée de réduire son rôle de reine. Et puis, Albert, petit à petit, va commencer à prendre de l'importance.
1: Oui, il grignote.
2: Il devient un influent conseiller politique, et puis la figure dominante auprès de la reine, et il va remplacer Lord Melbourne auprès d'elle. Il va prendre le pouvoir, on peut dire.
1: Il paraît que c'était bon. Il a fait du bon boulot. Elle est obligée de le reconnaître plus tard.
2: Tout à fait, on va le voir. Alors, Victoria, pour le remercier, elle va demander au Parlement à un moment de le faire roi consort. Mais le Premier ministre va intervenir et la mettre en garde. Si on permet au Parlement de faire un roi, ça veut dire qu'on lui permet aussi de le défaire. Alors, réfléchissez bien. Bon, finalement, il sera titré roi consort le 25 juin 1857 et par Victoria en reconnaissance de tout son soutien. Donc, c'est lui qui s'occupera de son courrier qu'elle recopiera au fur et à mesure que les grossesses vont s'enchaîner. Et puis, c'est lui qui va instituer le style de gouvernance dont on a tous en mémoire, austère, rigoureux, qu'on qualifie maintenant de victorien. En fait, c'est Albert qui en est à l'origine.
1: Est-ce qu'il était Mr. Reine ?
2: Oui. Il y a eu des diverses phases. Au départ, ouais. Tout à fait, parce qu'elle était jeune.
1: Au milieu, non, mais après, oui.
2: Donc, les choses vont se gâter au décès d'Albert. Donc, de temps en temps, comme il prend le pouvoir, il va y avoir quelques scènes de ménage assez bruyantes et terribles. Mais tout rentre dans l'ordre parce qu'ils s'adorent tous les deux.
1: Je ne sais pas si vous l'avez vu à la télé, quand il frappait, il fallait... Qui là, c'est la reine d'Angleterre? Non, il répond pas. La reine d'Angleterre, c'est votre femme. Là, il ouvre la porte et puis après, on devine le reste.
2: Alors, ils sont installés à Buckingham. Ils ont Windsor, où étaient installés ses prédécesseurs. Et puis, ils vont acheter aussi, sur l'île de Wight, un petit domaine, Osborne House, où ils vont construire une maison qu'ils vont imaginer ensemble, qu'ils vont construire ensemble, qu'ils vont aménager.
1: C'est pas NF2 quand même.
2: Qui va devenir qui reste encore un sanctuaire victorien.
1: C'est superbe.
2: Et puis, pareil, ils vont acheter un petit domaine à Balmoral, en Écosse, où ils vont construire un château, où la famille royale actuelle a toujours ses habitudes. Osborne House est acheté en 1845, et puis pour eux, c'est l'endroit où ils peuvent passer des vacances avec tous leurs enfants, loin du protocole, et puis à 3 heures de Londres, donc pas très loin. C'est leur maison de famille, et... qu'Albert a imaginé, parce que on l'a vu, Victoria était passionnée de dessin, Albert lui était passionné d'architecture, donc c'est lui qui va l'imaginer dans un style palladien au retour d'un grand voyage en Italie, donc influencé par le nord de l'Italie. Alors particularité, c'est que c'est un roi et une reine qui dorment dans la même chambre.
3: Oui.
2: Ce qui n'est pas courant à l'époque. Et puis, quand on visite Osborne House, bah, chaque pièce porte le témoignage de l'amour absolu qu'ils ont l'un pour l'autre. Il y a leurs initiales partout, du sol au plafond, sur les poignées de porte, des tableaux qui les représentent, avec des grands peintres, dont Winter Alter, qui était le grand peintre des cours royales et impériales d'Europe.
1: On va dire que c'est le seul couple, à ma connaissance, c'est le seul couple royal que quand ils se sont mariés, Louis XIV s'était imposé. Il y a presque tous les rois, presque toutes les princesses, presque tout est imposé.
2: Eux, ça leur était... ça a été suggéré. C'était un mariage à Angers. Mais c'est elle avait déjà son petit caractère.
1: Oui, c'est Léopold qui avait, comme tu l'as dit tout à l'heure, qui a arrangé ça. Mais c'était une véritable réussite. Quoique, on verra par la fin.
2: Si. Ils ont jusqu'au bout. La preuve, elle va très mal supporter le décès d'Albert.
1: Oui, mais
2: elle est obligée de continuer. Elle avait son
1: devoir. Ah oui, elle est obligée de vivre, bien sûr.
2: Donc, voilà, alors ils vont laisser une extraordinaire collection d'art, des statues, des tableaux à Osborne House, mais à Windsor, à Buckingham, on va en trouver partout. Et puis elle, qui a l'image d'une femme pudibonde et puritaine, on retrouve des tableaux de nu dans les salles de bain, on retrouve...
1: C'est ça,
2: elle était tout l'inverse.
1: Oui, exactement.
2: Donc, ils ont toujours fait appel aux plus grands artistes du 19e siècle. Et puis, dans leur palais, c'est la quintessence de l'art victorien et de tout ce qui se faisait à cette époque-là. Le château de Windsor, c'est la plus grande collection privée du monde à l'heure actuelle. Ils vont l'enrichir de centaines de tableaux des plus grands peintres. Donc voilà. Albert est passionné de photographie aussi. Donc on trouve toute la collection de photos royales qui est conservée à Windsor.
1: Disons que quand la photographie a commencé à débuter, il a pris le train en route, si je peux.
2: Ah, tout à fait, tout à fait.
1: Il a pris le train en route et puis il faut voir.
2: Il a fait installer des appareils de prise de vue et puis des chambres noires pour les tirages partout dans toute leur résidence, dans tout leur château. Donc on a des daguerréotypes. La photo, les premiers daguerréotypes, on est un petit peu avant 1840.
1: Oui, c'est au tout début, oui.
2: Et donc on a des daguerréotypes de Victoria avec ses enfants. Alors, dans les collections de photos qui sont conservées à Windsor, dans les albums photos, on peut remarquer que lorsqu'elle ne s'apprécie pas trop sur la photo, elle grattait un petit peu et donc elle efface avec son doigt son image.
1: On voit sur certaines photos la trace du index pour effacer l'image.
2: Et puis elle l'écrit et elle le raconte dans son journal. Alors Albert, qui est très intelligent, il va utiliser en fait la photo comme un moyen de propagande. C'est-à-dire qu'il va faire des tirages qui vont vendre et plus de 60 000 personnes vont acheter et afficher les photos de la famille royale chez eux, ce qui fait que ça participe à la popularité du couple. Alors, tout à l'heure, on a vu qu'elle adorait dessiner. Ils adorent, ils dessinent tout et ils peignent tous les deux ensemble. Mais bon, Victoria est plus douée que son mari, qui lui a quand même une préférence pour l'architecture. Et donc, au niveau architecture, il va déplacer Marble Arch, qui était à l'entrée de Buckingham et qui l'exécrait, qui va l'envoyer à Hyde Park, où il est toujours. Victoria expliquera que c'est parce que le Porsche était trop petit pour son carrosse.
1: Ça, c'est faux, ouais.
2: Donc, voilà. Et puis, c'est lui qui fait édifier à Buckingham, au premier étage, sur la partie centrale, le balcon, apparaissent encore actuellement...
1: Que pour les grandes occasions, alors. Il n'y en a pas eu 50 000 grandes occasions. La dernière, c'était le mariage de Kate Middleton, non?
2: Voilà, et puis il y a les jubilés de la reine et il y a...
1: Je ne sais pas, parce que d'après... Mais renseignez-vous, les enfants.
2: Il a dû y aller. Donc, Harry, c'était son petit-fils préféré, hein, jusqu'à...
1: De la reine Elisabeth.
2: Tout à fait.
1: Ah oui.
2: Donc, voilà. Et donc, c'est tout ce balcon, imaginé et édifié par Albert, il sert toujours actuellement pour les grandes occasions. Et puis, Victoria, elle avait commencé à peindre pendant son enfance solitaire à Kensington, où elle était recluse, où elle n'avait pas le droit de sortir. Et puis, petit à petit, elle va se perfectionner, et puis elle va faire beaucoup d'aquarelles. Au cours de sa vie, elle en peindra plus d'une centaine. Sobre, coloré, et puis de plus en plus réaliste. Alors, elle veut pas que ça se sache. Donc, en dehors de son cercle familial, personne ne le sait. Et parce qu'elle veut pas dévoiler son intimité. Pour elle, c'est sa petite partie à elle, sa bouffée d'oxygène. Donc, on retrouve des paysages, des Highlands, l'île de Wight avec la mer, ses animaux favoris, parce que comme sa descendante Elisabeth II, elle était toujours entourée de plein de chiens. Elle montait à cheval. Et, ses serviteurs hindous, plus tard, lorsqu'elle sera impératrice.
1: Exactement.
2: Voilà, et puis surtout, ses 9 enfants, dont elle garde précieusement les dessins. Alors, à savoir que dans ses descendants, il y en a 2 qui ont hérité de son talent et qui, ma foi, se débrouillent pas mal. C'est le mari d'Elisabeth II, le prince Philippe, duc d'Édimbourg, et puis le prince Charles. Voilà.
1: Le prince Charles, il lui a posé une question. Il lui dit, vous savez, quand on est enfant, on court dans le palais, on regarde pas ce qui se passe, tout. Puis un jour, je me suis arrêté. Et j'étais estomaqué quand j'ai levé la tête et quand j'ai vu tous les tableaux.
2: Ah mais c'est ce que je viens de te dire, Windsor, c'est la plus grande collection privée au monde.
1: Tétanisé. Et il y a sa mère, Elisabeth, elle veut bien qu'on montre le faste de Victoria, tout, mais elle montre pas tout.
2: Il y a des choses qui sont privées.
1: Il y a des choses qui sont privées, qu'elle tient que c'est elle exactement, la chambre où elle est décédée. Victoria. Par contre, tout à l'heure, tu m'as parlé de. À la fin de son règne. On n'y est pas encore, tu me diras.
2: Ouais.
1: On n'y est pas encore. Mais il y avait aussi les hindous. Il y avait il y a eu le règne, elle était impératrice des Indes.
2: Ouais. Bon, on verra ça tout à l'heure.
1: On verra ça. Mmh. Moi, je veux toujours aller plus vite. Moi.
2: Donc, ils sont aussi très heureux à Balmoral. Donc là, c'est... Par contre, Albert, il s'est lâché. Il y a le côté allemand, puisque c'est un Saxe-Cobourg-Gotha qui a repris le dessus. Donc, c'est château gothique, comme c'était à la mode en cette fin de 19e. Allemand, niché dans un vallon boisé des Highlands. Donc, loin de Londres, où ils sont en famille. Longue balade à cheval, de la chasse. Par contre, la décoration est monstrueuse. De la vie générale, même actuellement, c'est d'une laideur absolue. Et pourtant, dans son journal, elle écrit « On était si heureux ». Je crois que pas une reine n'a connu ce bonheur.
1: Moi, je veux bien le croire, parce que les reines, est-ce qu'elles se mariaient, est-ce qu'elles étaient heureuses? Exemple, Marie-Antoinette, elle s'est mariée avec Louis XVI, est-ce qu'elle était amoureuse de Louis XVI? Non, je ne pense pas.
2: Non. Donc, en fait, tous les deux, et Victoria et Albert, ils vont installer ce qu'on appelle même maintenant le style de vie victorien. C'est la mode des maisons à la campagne, Osborne House, Balmoral. La chasse, les jardins, et puis le reflet d'une vie de famille unie.
1: Et les enfants.
2: Une vie de famille unie. Au cours de cette période, Victoria va commencer à entretenir des relations avec la France. Alors, la particularité de l'Angleterre avec la France, c'est que il reste le Napoléon, toujours.
1: Napoléon Ier,
2: bien sûr.
1: Mais celui-là n'était pas tellement dans les bons papiers.
2: Il y a toujours eu un contentieux entre eux, oui. Et qui s'est terminé à Sainte-Hélène. Donc Victoria, qui se passionne depuis toujours pour les relations internationales, est profondément francophile et admire Napoléon Ier, ce qui est une nouveauté, parce que c'était il n'y a pas si longtemps que ça, il n'y a pas 50 ans. La fin de Napoléon Ier.
1: Elle a presque voulu lui ressembler à un moment donné, avec les Indes.
2: Donc, elle monte sur le trône 20 ans après Waterloo, simplement, et puis depuis, les deux pays ont rompu toute relation diplomatique, et puis se voue même une haine héréditaire. Donc, comme elle parle français, elle a une culture française. Victoria était quelqu'un qui était capable de lire Racine en français.
1: C'est ce qu'elle disait d'ailleurs.
2: Voilà. Et puis, Victoria était très proche de son oncle, Léopold Ier. Léopold Ier était marié avec la fille de Louis-Philippe, roi des Français. Donc, Louis-Philippe et puis plus tard Napoléon III sont allés très souvent à Osborne House, reçus dans la maison familiale, qui n'appartient absolument pas à la couronne, mais qui appartient
1: aux époux.
2: Voilà. Et puis, c'est elle qui va les accueillir lorsqu'ils vont quitter le trône, tous les deux. et puis qui va leur accorder l'exil en Angleterre et qui va offrir même des funérailles nationales à Napoléon III. Et ce qu'elle avait fait auparavant au fils de Napoléon III, le prince impérial, qui est tombé en Afrique du Sud sous le drapeau l'uniforme britannique.
1: Sous l'uniforme britannique.
2: Voilà. Et elle sera toute sa vie, elle sera très amie avec l'impératrice Eugénie, qui elle mourra à Londres, mais plus tard.
1: Elle est morte assez âgée quand même, Eugénie.
2: Oui. Tout à fait. Sa première visite en France, c'est en parlant de Napoléon, c'est quand même Victoria qui a autorisé le retour des cendres de l'empereur en France en 1840.
1: C'est vrai.
2: Donc voilà. Première visite en France en 1843, elle est accueillie par le roi de France Louis-Philippe. Alors, il n'y avait pas eu de visite officielle d'un roi britannique depuis 1520, et puis François Ier qui recevait au camp du Drap d'Or Henri VIII,
1: oui.
2: Donc là, elle va être reçue, mais elle va être reçue dans le château familial normand II. Alors ça va être une visite qu'on peut qualifier de la bonne franquette. C'est-à-dire qu'elle arrive, elle débarque en bateau sur les côtes normandes. Il y a un char à banc qui attend.
1: Exact.
2: Que conduit en personne Louis-Philippe sur les chemins creux.
1: Et apparemment, ça s'est bien passé.
2: Ah ben, elle avait une vingtaine d'années, elle était morte de rire. Elle n'était pas entourée de... Il n'y avait pas de protocole, il n'y avait pas tout ça derrière, ce qui l'a beaucoup amusée. Le repas, c'est Louis-Philippe qui coupe le pain et qui le distribue. C'est pas posé dans une petite assiette sur la table. C'est une rencontre chaleureuse, champêtre, conviviale, où elle profite de la vie et où elle n'est pas dans un rôle de reine. Et en parallèle, pendant qu'eux mangent de façon sympathique dans la maison de campagne, les ministres vont s'accorder et puis sceller la première une alliance historique qu'on va appeler la première entente cordiale. En 1848, Louis-Philippe, chassé du trône, il décide d'aller en Angleterre et puis Victoria va tout de suite considérer que c'est son devoir de l'accueillir. En France, pendant ce temps-là, le neveu de Napoléon est élu président de la République. Albert se méfie parce qu'il a un très mauvais souvenir. Il le considère un peu comme
1: Le mot Napoléon, quand même, fait rebuche pas mal de monde.
2: Tout à fait. C'est un perturbateur universel pour lui à cause de Napoléon. Et donc, il est un peu sur la réserve.
1: Et pour avoir fait sur Marie-Laure, je ne sais pas si tu te rappelles l'émission qu'on avait fait sur Napoléon III. C'est Aki FM. Mais on apprend beaucoup de choses. On a appris que ce n'était pas un si mauvais empereur.
2: J'aimerais, tant que je suis de ce monde, voir le rapatriement de Napoléon III et sa réhabilitation. Ouais. Je pense que si on fait le point de tout ce qu'on lui doit, c'est énorme.
1: Ouais, qu'il a fait. Exactement.
2: Donc, les deux pays, donc il y a Napoléon III duquel on se méfie, mais les deux pays vont être amenés à se rapprocher parce qu'ils vont s'allier contre la Russie au moment de la guerre de Crimée. Donc, Victoria, pour sceller cet accord, va inviter Napoléon III en Angleterre. Et dès le premier soir, Napoléon III, tel que lui-même, va déployer tout son charme et Victoria dans la poche. Donc.
1: Tu crois que Victoria et Napoléon.
2: Non, dans la poche, c'est-à-dire elle est conquise. Il ne s'est rien passé d'autre.
1: Voilà, c'est ça, parce que là aussi.
2: Napoléon III, qui était un homme trêlé depuis qu'il était petit, il avait les jambes toutes courtes.
1: Il savait parler aux femmes.
2: Hein. Il a tout de suite compris que s'il voulait que ça se passe bien, il fallait qu'il charme. Donc, dès tout petit, il a appris à charmer les femmes. Et en fait, quand tu fais le bilan des femmes
1: qu'il a mis à son lit, c'est incroyable.
2: C'est un peu comme Gainsbourg.
1: Ouais, exactement.
2: Pas très beau, mais alors elles tombaient toutes comme des mouches, et puis les plus belles femmes tombaient comme des mouches. Et donc Victoria, dès le premier soir, elle va dire « mais c'est impossible de lui résister, on ne peut que l'aimer ». Donc après, ça c'est en Angleterre, et puis peu après... Napoléon III va rendre la visite à Victoria, qui va être reçue de façon extraordinaire à Paris, parce qu'il va y avoir une exposition universelle.
1: Universelle, oui, c'est là la fille du bruit.
2: Et donc, elle se balade souvent en calèche avec lui. C'est presque un mini-flirt, parce qu'on les voit partir tous les deux, discuter, voilà, mais ça va pas plus loin. Les appartements de Saint-Cloud où le couple est logé ont été redécorés comme ceux qu'ils ont à Windsor, ce qui fait que Victoria se sent chez elle tout de suite, elle arrive, et puis elle est totalement conquise, tellement que elle, qui adore le dessin, mais qui ne veut pas que ça se sache en dehors de ses très proches, va dessiner le portrait de Napoléon III et va le lui offrir. Et puis elle se sentira tellement en confiance avec lui, elle va lui demander quelque chose d'extraordinaire, je trouve, c'est l'autorisation d'aller se recueillir sur la tombe de Napoléon Ier. Et donc là, la reine va descendre lentement au bras de l'empereur l'escalier des Invalides, avec derrière au niveau de la chapelle l'hymne britannique, God Save the Queen. Un orage va se déclencher, elle va arriver devant le catafalque de Napoléon, et là elle va poser la main sur son fils, le futur Édouard VII, Bertie, et elle va lui dire « Agenouille-toi devant le grand Napoléon ».
1: Ouais.
2: Donc dans son journal, elle va le résumer par « L'éclair a marqué la fin de l'inimitié entre nos deux nations ». C'est fabuleux.
1: Ouais.
2: C'est fabuleux. Et donc, Napoléon, pour son oncle, va lui offrir une somptueuse réception à Versailles, le 25 août 1855. C'est la première fois qu'il y a une fête qui est organisée à Versailles depuis que Louis XVI et Marie-Antoinette ont été obligés de quitter le palais au début de la Révolution. Et donc, c'est quelque chose de très, très important.
1: Pour en revenir à Victoria, Nathalie, il y a deux villes qu'elle adorait en France, mais elle aimait la France. C'est Paris, bien sûr,
2: ouais,
1: et Nice.
2: Tout à fait. Mais elle le découvrira un peu plus tard.
1: Ouais.
2: Elle le découvrira un peu plus tard. Donc, alors faut savoir qu'avec Albert qui est très austère, qui a horreur de la danse, alors que Victoria adore et tout, ils vont être très très proches de Napoléon et d'Eugénie. Albert adorera danser avec Eugénie pendant que Victoria danse avec Napoléon. Ils sont vraiment très très proches et des amis très très proches. Alors ensuite, les relations avec la France, eh bien, elles vont stagner parce qu'en 1861, malheureusement, Albert va décéder et donc Victoria va s'enfermer sur elle-même et elle ne retournera en France que dans les années 1880 où elle prendra pour habitude de passer 6 semaines de vacances sur la Riviera à Nice jusqu'à l'avant-dernière année.
1: Mais parce qu'elle a dit comme ça, je suis sûr. Parce qu'elle, quand elle était en Angleterre, elle le disait, je suis sûr et certain que si je pouvais aller à Nice, je guérirais.
2: Donc elle est enchantée, elle y retourne 9 fois. Sur la Riviera, qui n'est pas trop trop connue encore, on construit l'Excelsior Regina, un hôtel juste pour elle. 8 étages lui sont réservés dans l'aile ouest. Un jour où elle se balade, comme elle a du mal à marcher, elle achète un paysan à un âne, qu'elle va appeler Jaco pour l'atteler à sa petite voiture pour se balader tranquillement. Et depuis, dans la cour britannique, dès qu'on a ou un petit âne, ou un petit cheval, ou un poney, on l'appelle Jaco.
1: Ouais, ça fait rappeler les souvenirs.
2: Voilà. Et puis, elle a 75 ans à ce moment-là. Comme sa copine Eugénie, qui se faisait appeler la comtesse de Pierrefonds pour voyager, puis Elisabeth, je ne me souviens plus comment elle se faisait appeler, elle se fait appeler la comtesse de Balmoral. Mais bon, tout le monde sait qui elle est. Et puis elle ne passe pas inaperçue. Et lorsqu'on lit son journal, elle était vraiment très, très, très heureuse lors de ses séjours à Nice. Et puis, comme la reine y est, la reine d'Angleterre, tout le monde veut y aller. Et la Riviera devient à la mode.
1: C'est pour ça.
2: Voilà. Et la dernière année de sa vie, quand elle commence à être malade et fatiguée, effectivement, elle regrette de ne pas y aller. Alors, on y arrive. Tout ce bonheur familial va basculer le 14 décembre 1861, quand Albert va décéder. Alors, il est décédé probablement de la maladie de Crohn. C'est un problème de maladie digestive. Ça faisait 10 ans qu'il était très fatigué, qu'il avait des problèmes digestifs. On ne savait pas trop ce qu'il avait, et donc tout porte à croire que c'est la maladie de Crohn qui a terminé en cancer de l'estomac, qui l'a emporté. Alors 1861, c'est, comme a dit beaucoup plus tard, sa descendante Elisabeth, c'était son année horribilis pour elle aussi, puisque déjà Windsor a été en partie détruit par un incendie, comme ça s'est reproduit pour Elisabeth.
1: C'est une année sombre pour elle, dans tout
2: à fait.
1: Le sens du terme.
2: Bertie, son fils, futur Édouard VII, fait scandale parce que lui, autant son père et puis sa mère ont été fidèles l'un à l'autre pendant toute la durée de leur mariage, lui, il s'affiche avec des actrices de cabaret, enfin, il vit une vie dissolue. Et puis, cette année-là aussi, elle perd sa mère, la duchesse de Kent, avec laquelle elle s'était rapprochée.
1: Et c'est là ce que tu disais tout à l'heure, et à juste raison, qu'elle s'est aperçue que là, vraiment, sa mère aimait sa fille, aimait Victoria, ouais. Elle l'aimait.
2: Et donc, elle va vraiment en vouloir à Lord Conroy, parce que elle est passée à côté de quelque chose d'important, ouais. D'autant qu'elle n'avait pas son père. Alors, au moment du décès, c'est vraiment un choc. Alors, elle veut que rien soit modifié. Donc, Albert est décédé, mais tous les matins, son valet doit lui amener ses vêtements propres dans la chambre, préparer la salle de bain en faisant chauffer l'eau. Ouais. Elle parle à haute voix aux statues, au buste de son mari, ce qui effraie les serviteurs et les servantes. Et puis, elle s'habille en noir pour le reste de sa vie jusqu'à son décès. À partir de ce moment-là, elle sera habillée en noir.
1: Quelle sombre dans la dépression.
2: Elle perd l'usage de ses jambes. Il faut la porter dans une chaise. Alors, à Osborne House, elle fait installer un portrait de lui sur sa tête de lit, ce qui fait qu'en dormant, elle voit toujours Albert.
1: Et c'est pour ça que la Elisabeth
2: ne veut pas
1: parce que ce portrait...
2: Et puis, elle fait graver sur le bois du lit les deux dates de leur première et de leur dernière nuit d'amour.
1: Exactement.
2: Donc,
1: c'est pas beau, ça.
2: Elle n'arrive pas à surmonter son deuil. Elle songe même à abdiquer. Son fils est quand même en âge de prendre...
1: Oh, oui.
2: De prendre le pouvoir, elle disparaît, on ne la voit plus. Et puis le peuple, qui l'aimait beaucoup,
1: c'est la veuve
2: d'Osborne, ils ne comprennent pas. Elle impose son deuil à ses proches et puis à tout son pays. Et puis ça va durer quasiment 10 ans. Sa fille, sa dernière fille, Béatrice, qu'elle souhaitait garder près d'elle pour s'occuper d'elle, qu'elle lui serve de secrétaire, plus ou moins, et son médecin, vont alors faire venir à Osborne House John Brown, le meilleur valet d'Albert, un Écossais très bel homme, et qui était très proche de son maître, d'Albert. Alors ensemble, ils vont pleurer, ils vont parler d'Albert, éprouver de la peine, et puis petit à petit, ils vont devenir très proches, il va y avoir une connivence qui va s'établir entre eux.
1: C'est là qu'on se demande si...
2: Ils sont inséparables. Alors d'ailleurs, dans le peuple, il y en a qui commencent à l'appeler Mrs. Brown.
1: Ouais.
2: Et puis d'autres à Londres, y a des rumeurs qui commencent à circuler, comme quoi ils se seraient mariés, puis qu'il y aurait eu voire un enfant né en Suisse. Alors bon... Comme Victoria n'était absolument pas une puritaine, comme on se plaît à le faire croire, tout porte à croire qu'ils ont été amants, parce que elle avait un certain appétit de ce côté-là.
1: Mais il lui a fait, enfin, quand je veux dire qu'il lui a fait du bien,
2: il l'a sorti de son
1: deuil. Il l'a sorti de, dans tous les sens du terme, il lui a fait du bien, oui, c'est sûr.
2: Et puis, donc il y a des bruits qui circulent, et puis le Parlement commence à s'interroger.
1: Alors, puisque le Parlement va s'interroger, Marie-Laure va nous interroger.
0: Non, on va en faire une dernière pause musicale avec Aviateur Véronique Jeannot.
1: Ah oui.
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0: Après cette courte pause musicale, nous allons reprendre notre émission Histoire et légendes. 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
1: Et donc, pour continuer, on a laissé Victoria avec John Brown qui vit recluse avec son écuyer. Donc, et le Parlement commence à s'interroger sur l'entretien de la famille royale. Et alors là, un deuxième électrochoc va se produire. Bertie, son héritier, va frôler la mort. Elle va revenir à Londres pour participer à la cathédrale Saint-Paul à une messe de remerciement. Ce jour-là, elle va échapper une nouvelle fois à un attentat. John Brown va la protéger. Mais elle réapparaît, elle reprend sa place sur la scène. Et puis tout doucement, elle va reprendre son rôle de reine et s'éloigner de lui. Il va tomber malade rapidement. Elle va courir à son chevet, mais il va décéder. Et puis, il faut continuer à vivre. Et là, elle va s'appuyer sur son nouveau premier ministre, Benjamin Disraeli. Alors, c'est un homme politique extravagant, brillant, beau parleur, très important, qui a marqué son époque et qui va la flatter. Et donc, il va devenir son premier ministre préféré. Et puis, il va la convaincre de sortir de son deuil et elle va faire sa réapparition au monde. Alors, en même temps, le temps a passé. Vicky, sa fille aînée, s'est mariée avec l'empereur, avec le futur empereur d'Allemagne. Et puis, elle est reine d'Angleterre et sa fille va se retrouver impératrice.
2: Voilà, c'est ça.
1: Ce qui fait qu'elle a un rôle plus important qu'elle. Elle lui doit la préséance.
2: Donc, pourquoi pas?
1: Et donc, Disraeli va se charger de régler ce petit contretemps. Et puis, comme la couronne est trop petite, il va lui proposer de devenir impératrice des Indes.
2: Mais là, je te coupe, c'est que je me fais attraper par Marie-Laure parce que le temps passe. Elle était impératrice des Indes, mais il n'y avait pas que ça, il y avait une partie.
1: Ah non, non, elle avait
2: le Canada.
1: Le soleil ne se couche jamais sur son
2: Exactement.
1: Empire.
2: Exactement.
1: Elle règne sur 350 millions de sujets, du Canada à l'Australie, en passant par l'Inde.
2: Voilà.
1: Donc, la ferveur populaire, chaque apparition déclenche la ferveur populaire, et puis elle y prend goût. Et donc, voilà. Elle va remercier Disraeli en l'anoblissant. Et puis, on va arriver en 1887 à son jubilé. Elle veut célébrer son empire. Et en cadeau, elle va recevoir un cadeau des Indes, deux serviteurs indiens. Ouais. Et un des deux, Abdul Karim, va prendre une importance auprès d'elle. Il va remplacer Disraeli, il va remplacer John Brown, il va remplacer Albert, il va remplacer Lord Melbourne.
2: Mais il n'y a rien eu ensemble aussi.
1: Non. Mais il va lui apprendre la langue hindoue. Elle l'appelait mon tendre enfant. Il lui raconte l'Inde, il lui apprend à parler. Elle adore le curry. Alors tous les jours, elle fera servir des currys. La maison, tout le reste de sa famille commence à être jalouse parce que... À son tour, elle passe tout son temps avec Abdul Karim. Et donc, la famille royale va voir en lui un espion, elle va le protéger. Lorsqu'elle va mourir, à son décès, Bertie, devenu Édouard VII, il va le faire envoyer sans ménagement.
2: Oui, c'est exact.
1: Et puis, ils vont tout faire pour faire disparaître les traces d'elle, sauf la maison qu'elle lui avait offerte.
2: Exactement, que la maison, c'est son petit-fils.
1: Il a été très heureux auprès d'elle, il faut le savoir. Alors, en conclusion, Victoria, elle a toujours eu besoin d'un homme sur qui s'appuyer auprès d'elle. Voilà. Donc, la fin de règne, elle va fêter son jubilé de diamant, ça va être grandiose, c'est une icône, c'est la mère du pays, et puis c'est sa dernière apparition publique, et on peut dire qu'elle tire sa révérence de façon grandiose. Elle est fatiguée, elle a du mal à marcher, elle se retire peu à peu des affaires publiques, quitte Londres pour Osborne House, et puis elle va s'y éteindre le 22 janvier 1901, entourée de sa famille. Alors dans son testament, il y a des petites
2: 80
1: choses...
2: ans quand même, 80 ans.
1: Des petites choses particulières. Elle ne veut plus qu'aucun monarque ne porte le nom de Victoria. Elle ne veut pas voir de pompe funèbre à son enterrement. Oui. Donc c'est son petit-fils, le Kaiser Guillaume II, qui va mesurer le corps pour déterminer la taille du cercueil, et ses fils qui vont la mettre en bière. Et dans son cercueil, on va placer la robe de chambre d'Albert.
2: Oui.
1: Et par contre, une photo et une mèche de cheveux de John Brown que son médecin va dissimuler derrière un bouquet de fleurs blanches pour éviter le scandale. Voilà, le convoi funèbre en train mettra 15 heures pour arriver à Londres, au lieu des 3 heures habituelles, à cause de la foule qui lui rend hommage. L'impact est planétaire. On a l'impression qu'elle ne veut pas rentrer dans le XXe siècle, puisqu'elle décède dans les premiers jours de janvier 1901. Les funérailles sont dirigées par Édouard VII, son fils, et puis Guillaume II, son petit-fils. Et c'est la dernière fois qu'ils seront vus ensemble avant la guerre qui va les opposer, la guerre de 14-18. Ouais. Et elle repose à Frogmore House, dans le parc de Windsor, auprès d'Albert, dans le mausolée qu'elle avait conçu. Alors, qu'est-ce qui reste de Victoria ? C'est elle la première qui a autorisé les sociétés affichées qu'elle fournissait la reine. Le mandat royal, c'est un sceau attribué par la famille royale. Elle va en distribuer plus de 2000. C'est depuis Victoria que le souverain ou la souveraine est réveillée tous les matins par la cornemuse écossaise.
2: Et encore à l'heure actuelle.
1: Grâce au nouveau moyen de transport qu'est le train, les souverains vont beaucoup voyager à travers le péri et se rapprocher de la population. C'est à cette époque-là que va apparaître la courte circulaire dans la presse pour les membres de la famille royale et qui existe encore, qui permet de savoir où et quand sont les membres de la famille royale. Elle est entourée de ses chiens dans ses palais royaux. Elle organise des réceptions dans les jardins, sur l'herbe. C'est les garden parties qu'elle invente. Elle adore danser. Au contraire d'Albert, elle invente la valse anglaise, conquise dans...
2: Il manque un temps.
1: Oui, tout à fait.
2: Il manque un temps.
1: Elle avait été conquise par la valse lors d'un voyage à Vienne, mais comme elle boite, il a fallu l'adapter, donc c'est la valse anglaise. En 1851, de mai à octobre, c'est Albert qui va organiser la première exposition universelle au monde, dans le Palais de Cristal, serre gigantesque installée à Hyde Park. Donc on a vu déjà qu'il utilise la photographie pour sa propagande. Elle va faire de la Grande-Bretagne la première nation industrielle, l'atelier du monde. L'Empire est en pleine expansion, mais en parallèle, il y a 60% du peuple qui vit dans la pauvreté. La moitié de la population est urbaine. C'est le Londres des bas-fonds, Whitechapel, Jacques l'Éventreur,
2: oui, oui.
1: Charles Dickens. Durant les 10 ans de deuil, la monarchie aurait pu basculer, mais c'est Disraeli, son premier ministre, qui l'a sauvée. Alors, en accord avec son époque, même si elle était un peu en avance à bien des égards, elle était opposée aux droits des femmes. Et on la disait, donc c'était une époque puritaine. L'époque victorienne était puritaine.
2: Pas tellement elle.
1: La haute société, les femmes, même chez le médecin, ne se déshabillaient pas et montraient où elles avaient mal sur une poupée de chiffon. Par contre, le nombre de maisons closes a explosé à Londres parce que les femmes n'avaient que ce moyen pour faire vivre leur famille. Donc, elle est la première reine qui descend de son piédestal pour se rapprocher de son peuple. Et lors de ses déplacements, déplacements du train, les gens s'agenouillaient devant le train.
2: Quand il passait, oui. Elle se montrait à la fenêtre et puis les gens s'agenouillaient.
1: Albert a sillonné le pays et donc très proche de son peuple, plus proche que les politiques qui restaient dans la chambre du Parlement. Et en voyant la pauvreté, c'est lui qui, à partir de 1840, poussera Victoria à faire don de 15% de ses revenus à des œuvres de charité. En fait, Victoria, c'est l'Angleterre éternelle. Donc, ils ont 9 enfants en 21 ans et 10 mois de mariage. L'aînée, Victoria, dite Vicky, qui va épouser l'empereur de Prusse, c'est la mère de Guillaume II, du Kaiser Guillaume II. Ensuite, Albert-Édouard, dit Bertie, c'est le futur, son successeur. Édouard VII, lui, il va régner jusqu'en 1910. Il va épouser la princesse Alexandra de Danemark, dont la sœur épousera le tsar Alexandre III de Russie. Bertie, il a eu énormément de maîtresses, Sarah Bernard, et même jusqu'à la mère de Winston Churchill. Ensuite, Alice, qui était sa fille préférée, qui va épouser Louis IV de Hesse et qui est la mère de la future tsarine. Qui aura, c'est aussi Alice, l'arrière-grand-mère de Philippe de Grèce, duc d'Édimbourg, et qui est le mari d'Élisabeth II actuellement.
2: Exactement. Je crois que là, la boucle est bouclée.
3: Non.
2: Il nous reste du temps.
3: Il nous reste 7 minutes.
1: Alors, c'est parfait.
2: C'est parfait. Oui.
1: Voilà, ensuite Alfred Ernest Albert duc de Saxe-Cobourg et Gotha, duc d'Édimbourg. Donc sa fille Marie deviendra reine de Roumanie. Elena Augusta Victoria, princesse du Royaume-Uni et d'Irlande.
2: Elle a su placer quand même tout ce beau monde. Quand même. Alors ce beau monde, on ne peut pas dire qu'ils ont vraiment régné.
1: Oui, donc eux, ils auront 6 enfants, mais qui ne monteront pas sur un trône. Louise, Caroline Alberta, marquise de Lorne, duchesse d'Argyll. Son mari a été nommé gouverneur du Canada. La province de l'Alberta au Canada est nommée ainsi en son honneur, mais ils n'auront pas d'enfants. Arthur William Patrick Albert Durk de Connaught et Stratton. Il est l'arrière-grand-père du roi Carl XVI de Gustave de Suède et de la reine Margrethe II de Danemark. Léopold George Duncan Dulc d'Albanie. Lui, il aura 2 enfants, dont sa fille, la deuxième, naîtra 4 mois après son décès. Alors lui, malheureusement, elle va lui laisser en souvenir l'hémophilie. Donc Victoria était hémophile. Alors l'hémophilie, c'est une maladie qui est transmise par les femmes, mais elles ne sont pas malades, et les hommes sont malades, et c'est très très dangereux. L'espérance de vie était très limitée. Donc sur tous ses enfants, sur ses 9 enfants, un de ses fils simplement sera hémophile, Léopold, qui va mourir jeune, et puis ses 2 filles, Alice, la mère de la tsarine, ce qui fera que le tsarevitch Alexis, qui a été tué à Yekaterinbourg, était hémophile. Et puis leur dernière fille, Béatrice Marie-Victoria Théodora, princesse de Battenberg, qui était hémophile. Et elle, c'est l'ascendante du roi d'Espagne, Alphonse XIII, et donc de Juan Carlos Ier, et puis de Philippe.
2: Ouais, alors, quand tu énumères tout ça, dernièrement, ils ont passé une interview de... Ils ont passé une interview de, pour l'émission, ou c'est après l'émission, un truc comme ça, sur celui qui a abdiqué. Mais tu les prends tous, les monarques, quand ils parlent de la reine Victoria.
1: Ah ben pour eux, ils considèrent Édouard VIII, celui qui s'est marié avec. C'était la plus grande, mais même Charles Dickens l'a dit, c'était à la fois la plus grande et puis la pire, parce que la révolution industrielle a amené beaucoup de progrès, une grande richesse, mais elle a accru la pauvreté. Elle régnait sur plus du quart de la population mondiale, donc elle est considérée comme la plus grande souveraine britannique.
2: Bon, faut dire une chose quand même pour notre gouvernement. Nous, on veut quelque chose à l'heure actuelle. On regarde la télévision, on appuie sur le bouton, on écoute l'ordinateur. C'est-à-dire que là, à ce temps-là, ils n'avaient que les journaux. On leur disait, ils croyaient tout ce qu'ils disaient, plus ou moins. C'était pas comme, tu vois, on peut dire qu'elle était aimée. Mais sans plus, il y aurait eu autre chose à la place, je pense que...
1: Ah ben, ils avaient besoin de se raccrocher à quelque
2: chose.
1: Voilà,
2: c'est ça.
1: Et puis, je crois que c'est quelque chose qu'a compris, pour avoir dans mon boulot, été en mission en Russie, puis dans les pays de l'ex-bloc de l'URSS, il y a une chose qu'a compris Vladimir Poutine, hors tout ce qu'il fait...
2: C'est
1: rendre à la Russie sa splendeur et son prestige. Ça, pour la population, c'est quelque chose qui rassemble, c'est ce que l'URSS n'avait pas su faire. C'était des peuples.
2: C'est ce qu'a fait la reine Victoria.
1: Absolument. On a besoin d'avoir.
2: Bon, alors là, maintenant.
0: Le mot de la fin.
2: Le mot de la fin.
1: Ben, c'était très loin de l'image austère qu'on a d'elle. C'est quelqu'un qui était extrêmement extraverti, qui avait un caractère ardent. Elle était féminine, coquette, charismatique, très vivante, très drôle, pleine d'esprit. Et puis, elle adorait la vie. C'était une épicurienne autant couleur.
2: Et son pays.
1: C'est l'icône d'un siècle.
2: On va dire une chose. Normalement, elle n'aurait jamais dû être là.
1: Tout à fait. Elle était ni très belle, elle était toute petite, et pourtant, c'est la plus grande monarque. Elle est considérée comme la plus grande monarque.
2: Exact. Donc, si elle était là, c'est qu'elle a bien pris sa place.
1: Tout à fait.
2: Et elle laisse vraiment
0: un empire derrière elle.
2: Un empire derrière elle, et un très bon souvenir.
1: Concernant ses écrits, donc son journal et puis tous les autres, si on avait tout mis bout à bout, 700 livres auraient pu être écrits. C'était un roman fleuve de l'époque, et qui avait, s'il avait été publié en l'état, aurait pu être provoquer un scandale capable d'ébranler la monarchie, parce qu'il révèle ce qu'elle était réellement, la nature avide de plaisir de cette reine.
2: Exactement. Et comme je l'ai dit, on n'a pas jugé parce que toute personne a le droit de vivre, c'est tout.
1: Ah ben tout à fait. Tout à fait.
0: Je vous remercie d'avoir été à l'écoute. On se retrouve nous dimanche pour Dimanche Dédicace. Merci Nathalie encore.
1: Eh ben, merci, et puis merci doublement à toi Marie-Laure, parce que c'est grâce à toi que j'ai fait la connaissance de Victoria, et ça m'a beaucoup plu. Au revoir à toutes et à tous.
0: Au revoir à tous.
1: Merci.
2: Allez, bye bye.

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1: Bonjour à tous. Un rassemblement contre la vie chère ce matin à Marseille. Environ 200 gilets jaunes ont manifesté alors que le prix de l'essence n'a jamais été aussi élevé en France. Ils réclament la baisse du prix des carburants, le gel des tarifs du gaz et de l'électricité et des augmentations de salaires. Le gouvernement exclut tout blocage des prix ou baisse de la fiscalité, mais envisage de faire évoluer la prime grand rouleur. Elle pourrait augmenter ou être élargie à un plus grand public selon les informations de BFM TV. Un adolescent de 15 ans mis en examen, proche de l'idéologie de l'ultra-droite, il projetait une attaque contre un lycée à Lyon. Il n'avait pas planifié de date pour son attaque, mais avait réuni le matériel pour passer à l'acte. L'adolescent a été placé sous contrôle judiciaire, contrairement aux réquisitions du parquet national antiterroriste qui avait demandé sa détention provisoire. Un homme disparu en mer depuis hier soir à Canet-en-Roussillon, dans les Pyrénées-Orientales. Les affaires du septuagénaire ont été retrouvées sur la plage. Les secours ont été mobilisés pour des recherche en mer, mais l'homme n'a pas été retrouvé. Une enquête est ouverte. Donald Trump assure qu'il a obtenu un accord avec le Danemark à propos du Groenland, ce territoire qu'il convoite depuis plusieurs mois. D'après le président américain, l'accord offre aux États-Unis un contrôle permanent sur la sécurité et empêche la Chine et la Russie d'installer une base militaire sur l'île ou d'y déployer des troupes. Donald Trump a immédiatement annoncé qu'il comptait développer une présence américaine plus importante au Groenland. Le foot est la suite de la 5e journée de Ligue 1 à 17h15 Paris FC Strasbourg. 4 rencontres à suivre à partir de 20h45, Lyon-Rennes, Le Mans-Lorient, Angers-3 et Toulouse-Le Havre. Monaco est provisoirement leader de Ligue 1 après sa victoire hier contre Lens. Et puis de nombreux sites à découvrir ce week-end dans toute la France, dans le cadre des Journées du patrimoine. L'occasion de découvrir des lieux historiques et culturels et des sites qui ne sont généralement pas ouverts au public. Pour connaître le programme près de chez vous, rendez-vous sur journeesdupatrimoine.culture.gouv.fr. Bonne journée à tous.

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1: Aujourd'hui samedi, à part quelques rares nuages en matinée, nous devrions avoir un grand ciel bleu complètement dégagé, du soleil jusqu'à son coucher, le tout avec des maximales en légère hausse qui se situeront autour des 25 degrés. En effet, dans le détail des valeurs, nous aurons par exemple de 11 à 25 degrés à Saint-Germain-d'Esteuil, de 11 à 26 degrés à Cussac et de 10 à 24 degrés au Verdon. Le soleil se couchera à 20h06 et se lèvera demain à 7h47. Pour les marées, vous retrouverez la marée haute à 10h47 et 23h44 pour des coefficients respectifs de 28 et 24. La marée sera basse à 17h01. Demain dimanche, le ciel sera à peine plus couvert, le soleil continuera de briller et les maximales monteront encore légèrement. Cette tendance devrait se confirmer en début de semaine prochaine avec du beau temps et une trentaine de degrés les prochains jours.
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1: Sans solution de formation pour la rentrée, écoutez ça. À Castelnau, un tabac presse recherche un vendeur en alternance. Vous accueillerez, conseillerez les clients, gérerez les encaissements ou encore le réassort dans le respect des procédures. Vous aimez le contact client, vous êtes sérieux, souriant et prêt à apprendre. Un moyen de locomotion est nécessaire car les horaires sont variables. Ce poste est proposé en contrat d'apprentissage de 24 mois à temps plein avec travail les week-ends et jours fériés. Retrouvez plus d'infos sur akifm.fr, rubrique emploi.
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1: Pourtant, le festival de rentrée de la Maison Basque se déroulera samedi 26 septembre avec pas moins de 10 groupes ou artistes solos qui se succéderont sur scène à partir de midi. Pour accompagner la musique, un menu unique vous sera proposé. Plus d'informations et détails des artistes auprès de la Maison Basque.
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1: Bonjour à tous. Les politiques continuent de faire leur rentrée. Jordan Bardella se rend dans l'Oise aujourd'hui pour participer à la rentrée picarde du Rassemblement National. Les rencontres de la gauche s'ouvrent à Bram dans l'Aude, en présence notamment de Raphaël Glucksmann et Jérôme Guedj. De son côté, Nicolas Dupont-Aignan fait sa rentrée politique avec sa fête de la liberté. Et le communiste Fabien Roussel, lui, participe à une manifestation contre la vie chère à Senlis. Autre rassemblement contre la vie chère ce matin à Marseille. Environ 200 gilets jaunes ont manifesté alors que le prix de l'essence n'a jamais été aussi élevé en France. Une assemblée citoyenne se réunit à partir d'aujourd'hui pour plancher sur des thématiques d'environnement et de société. 150 citoyens participent à cette initiative baptisée un commun accord. Ils vont se réunir à Paris pendant 6 week-ends et rendront leurs conclusions en février. Contrairement à la Convention citoyenne sur le climat, il s'agit d'une initiative de la société civile. L'État soutient Teddy Riner, la délégation interministérielle à la lutte contre le racisme, dénonce la vague de publications haineuses subies par le judoka. La DILCRA prévient qu'elle va signaler les publications concernées au procureur de la République. Teddy Riner est pris pour cible sur les réseaux sociaux depuis qu'il s'est exprimé sur la présidentielle 2027. Le sportif s'est dit angoissé par la montée de l'extrême droite. Le trafic aérien coupé à l'aéroport de Luxembourg la nuit dernière. Des drones ont été repérés dans le périmètre. Ils effectuaient un vol non autorisé. L'aéroport précise que les vols ont été suspendus par mesure de précaution. Emmanuel Macron en déplacement à Saint-Pierre-et-Miquelon, cet archipel d'un peu plus de 5000 habitants situé au large du Canada. Une visite consacrée aux enjeux économiques et maritimes et à la coopération avec le Canada. Emmanuel Macron participera à un déjeuner diplomatique avec le Premier ministre canadien. Et puis du rugby, avec la troisième journée du top 14, 6 rencontres à suivre aujourd'hui. Ça commence à 14h30 avec le match Castres-Toulon. Bonne journée à notre écoute.

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1: Aujourd'hui samedi, à part quelques rares nuages en matinée, nous devrions avoir un grand ciel bleu complètement dégagé, du soleil jusqu'à son coucher, le tout avec des maximales en légère hausse qui se situeront autour des 25 degrés. En effet, dans le détail des valeurs, nous aurons par exemple de 11 à 25 degrés à Saint-Germain-d'Esteuil, de 11 à 26 degrés à Cussac et de 10 à 24 degrés au Verdon. Le soleil se couchera à 20h06 et se lèvera demain à 7h47. Pour les marées, vous retrouverez la marée haute à 10h47 et 23h44 pour des coefficients respectifs de 28 et 24. La marée sera basse à 17h01. Demain dimanche, le ciel sera à peine plus couvert, le soleil continuera de briller et les maximales monteront encore légèrement. Cette tendance devrait se confirmer en début de semaine prochaine avec du beau temps et une trentaine de degrés les prochains jours.
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3: Si vous cherchez un CDI dans la restauration, écoutez ça. À Lacanoville, un restaurant qui vient de changer de propriétaire recherche un cuisinier. En collaboration avec le chef, vous préparerez une cuisine de terroir à base de produits frais. Vous travaillerez pour le service du midi, du lundi au samedi. Ce poste est proposé en CDI à 35 heures par semaine et sera à pourvoir au 12 octobre. Si vous avez un CAP-BEP cuisine, postulez. Les débutants sont acceptés. Retrouvez plus d'infos sur akifm.fr, rubrique emploi.
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1: Saint-Vivien, les tisseurs de délices vous donnent rendez-vous pour leur marché samedi 26 septembre de 10h à 18h derrière la salle des fêtes. Au programme, marché de producteurs, ateliers, concerts, restauration et tombola pour passer une journée sous le signe du local. Plus d'informations et réservations auprès de la mairie de Saint-Vivien.
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1: Aujourd'hui samedi, à part quelques rares nuages en matinée, nous devrions avoir un grand ciel bleu complètement dégagé, du soleil jusqu'à son coucher, le tout avec des maximales en légère hausse qui se situeront autour des 25 degrés. En effet, dans le détail des valeurs, nous aurons par exemple de 11 à 25 degrés à Saint-Germain-d'Esteuil, de 11 à 26 degrés à Cussac et de 10 à 24 degrés au Verdon. Le soleil se couchera à 20h06 et se lèvera demain à 7h47. Pour les marées, vous retrouverez la marée haute à 10h47 et 23h44 pour des coefficients respectifs de 28 et 24. La marée sera basse à 17h01. Demain dimanche, le ciel sera à peine plus couvert, le soleil continuera de briller et les maximales monteront encore légèrement. Cette tendance devrait se confirmer en début de semaine prochaine avec du beau temps et une trentaine de degrés les prochains jours.
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1: J'ai sélectionné cette offre pour vous. À Ourtin, Aldi et le CFA Clem Certification recrutent un alternant destiné à devenir manager de magasin. Vous préparerez sur 18 mois le titre professionnel de responsable d'établissement marchand de niveau Bac plus 3. Vous serez un jour en formation et 4 jours en magasin sur la semaine. Vous êtes titulaire d'un Bac plus 2 ou d'une expérience significative en commerce. Ce poste est proposé en CDD de 18 mois en contrat d'apprentissage à temps plein. Retrouvez plus d'infos sur aquifm.fr, rubrique emploi.
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1: 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Retrouvez le détail du menu, les tarifs de la soirée réservés directement auprès de la guinguette Roland Guy.
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1: Bonjour à tous. Les politiques continuent de faire leur rentrée. Jordan Bardella dans l'Oise aujourd'hui pour participer à la rentrée picarde du Rassemblement National. Les rencontres de la gauche s'ouvrent à Bram dans l'Aude en présence de Raphaël Glucksmann et Jérôme Gage. De son côté, Nicolas Dupont-Aignan fait sa rentrée politique avec sa fête de la liberté. Le communiste Fabien Roussel, lui, participe à une manifestation contre la vie chère à Senlis. Opération de tractage sur l'autoroute en pleine crise du prix des carburants. Le patron des communistes, candidat à la présidentielle, réclame la fin du racket et appelle les Français à se mobiliser. Autre rassemblement contre la vie chère ce matin à Marseille. Environ 100 gilets jaunes ont manifesté alors que le prix de l'essence n'a jamais été aussi élevé en France. Philippe Brun va déposer une plainte pour dénonciation calomnieuse après son exclusion de la primaire de la gauche. Le député socialiste a été suspendu du PS en raison d'accusations de violence sur une ancienne collaboratrice parlementaire. Une assemblée citoyenne se réunit à partir d'aujourd'hui pour plancher sur des thématiques d'environnement et de société. 150 citoyens participent à cette initiative, baptisée un commun accord. Ils vont se réunir à Paris pendant 6 week-ends et rendront leurs conclusions en février. Contrairement à la Convention citoyenne sur le climat, il s'agit d'une initiative de la société civile. Des vols annulés ou retardés à Riyad en Arabie Saoudite. Des flammes et de la fumée noire sont visibles près de l'aéroport selon des témoins. Des explosions avaient déjà été entendues la nuit dernière dans la capitale saoudienne, une première depuis la reprise des affrontements avec les Houthis du Yémen. Les autorités luxembourgeoises enquêtent après la détection de drones près de l'aéroport de Luxembourg. Le trafic a dû être suspendu la nuit dernière. On ne connaît pas la provenance de ces drones. Et puis du rugby avec la troisième journée du top 14. Plusieurs rencontres à suivre aujourd'hui. À 16h35, La Rochelle Racing 92, Lyon Pau, Montpellier Perpignan et Bayonne-Clermont avant Vannes-Toulouse à 21h. Très bon après-midi à tous.

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1: Aujourd'hui samedi, à part quelques rares nuages en matinée, nous devrions avoir un grand ciel bleu complètement dégagé, du soleil jusqu'à son coucher, le tout avec des maximales en légère hausse qui se situeront autour des 25 degrés. En effet, dans le détail des valeurs, nous aurons par exemple de 11 à 25 degrés à Saint-Germain-d'Esteuil, de 11 à 26 degrés à Cussac et de 10 à 24 degrés au Verdon. Le soleil se couchera à 20h06 et se lèvera demain à 7h47. Pour les marées, vous retrouverez la marée haute à 10h47 et 23h44 pour des coefficients respectifs de 28 et 24. La marée sera basse à 17h01. Demain dimanche, le ciel sera à peine plus couvert, le soleil continuera de briller et les maximales monteront encore légèrement. Cette tendance devrait se confirmer en début de semaine prochaine avec du beau temps et une trentaine de degrés les prochains jours.
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1: Si vous êtes en création d'entreprise ou entrepreneur, écoutez ça. Le Salon des Entrepreneurs vous donne rendez-vous à Castelnau le vendredi 25 septembre de 9h à 12h30. Vous y retrouverez les institutions telles que la CCI, la CMA ou encore la Direction Générale des Finances Publiques. Des ateliers thématiques sont proposés sur la réussite des premiers mois ou la facturation électronique. Ce Salon de l'Entrepreneur, ce sera vendredi 25 septembre de 9h à 12h30 à la salle Moulin des Jalles à Castelnau. Plus d'infos sur akifm.fr, rubrique emploi.
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1: Aujourd'hui samedi, à part quelques rares nuages en matinée, nous devrions avoir un grand ciel bleu complètement dégagé, du soleil jusqu'à son coucher, le tout avec des maximales en légère hausse qui se situeront autour des 25 degrés. En effet, dans le détail des valeurs, nous aurons par exemple de 11 à 25 degrés à Saint-Germain-d'Esteuil, de 11 à 26 degrés à Cussac et de 10 à 24 degrés au Verdon. Le soleil se couchera à 20h06 et se lèvera demain à 7h47. Pour les marées, vous retrouverez la marée haute à 10h47 et 23h44 pour des coefficients respectifs de 28 et 24. La marée sera basse à 17h01. Demain dimanche, le ciel sera à peine plus couvert, le soleil continuera de briller et les maximales monteront encore légèrement. Cette tendance devrait se confirmer en début de semaine prochaine avec du beau temps et une trentaine de degrés les prochains jours.
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1: J'ai sélectionné cette offre pour vous. À Saint-Germain-d'Esteuil, une entreprise recrute un ouvrier polyvalent. Vous assisterez l'équipe en place dans l'installation, la pose et la mise en service de mobil-home dans les campings. Vous êtes minutieux, respectueux des consignes et avez idéalement une première expérience dans le bâtiment. Vous savez poser des parpaings et découper ou coller des tuyaux PVC. Une immersion ou formation au démarrage du poste est possible. Cette offre est proposée en CDD de 3 mois évolutifs à temps plein. Plus d'infos sur AKIFM.fr, rubrique emploi.
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1: Bonsoir à tous. La dette publique de la France pourrait atteindre des niveaux records au plus haut depuis 1995, jusqu'à 121% du PIB l'an prochain, selon Bercy. Cette semaine, le Premier ministre a dit vouloir réaliser 54 milliards d'euros d'économies dans le projet de loi de finances pour l'an prochain. Un homme d'une trentaine d'années tué par la police à Beauvais, dans l'Oise. Cet homme avait été aperçu tirant des coups de feu au guidon de sa moto. Le procureur précise que les forces de l'ordre ont essuyé des tirs alors qu'elles essayaient d'entrer au domicile du suspect. Un policier a été blessé au bras. Les agents ont fait usage de leur arme de service. Philippe Brun va déposer une plainte pour dénonciation calomnieuse après son exclusion de la primaire de la gauche. Le député socialiste a été suspendu du PS en raison d'accusations de violence sur une ancienne collaboratrice parlementaire. Une assemblée citoyenne se réunit à partir d'aujourd'hui pour plancher sur des thématiques d'environnement et de société. 150 citoyens participent à cette initiative baptisée « Un commun accord ». Ils vont se réunir à Paris pendant 6 week-ends et rendront leurs conclusions en février. Contrairement à la Convention citoyenne sur le climat, il s'agit d'une initiative de la société civile. Des vols annulés ou retardés à Riyad, en Arabie Saoudite, des flammes et de la fumée noire ont été observées près de l'aéroport, selon des témoins. Des explosions avaient déjà été entendues la nuit dernière dans la capitale saoudienne, une première depuis la reprise des affrontements avec les Houthis du Yémen. Les autorités luxembourgeoises enquêtent après la détection de drones près de l'aéroport de Luxembourg. Le trafic a dû être suspendu la nuit dernière. Des drones ont été repérés. Ils effectuaient un vol non autorisé. On ne connaît pas leur provenance. Le foot est la suite de la cinquième journée de Ligue 1 à 17h15, Paris FC Strasbourg. Quatre rencontres à suivre à partir de 20h45. Lyon-Rennes, Le Mans-Lorient, Angers-3 et Toulouse-Le Havre. Et puis du rugby avec la troisième journée du top 14. Vannes reçoit Toulouse à partir de 21h. Bonne fin de journée à tous. 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
1: Aujourd'hui samedi, à part quelques rares nuages en matinée, nous devrions avoir un grand ciel bleu complètement dégagé, du soleil jusqu'à son coucher, le tout avec des maximales en légère hausse qui se situeront autour des 25 degrés. En effet, dans le détail des valeurs, nous aurons par exemple de 11 à 25 degrés à Saint-Germain-d'Esteuil, de 11 à 26 degrés à Cussac et de 10 à 24 degrés au Verdon. Le soleil se couchera à 20h06 et se lèvera demain à 7h47. Pour les marées, vous retrouverez la marée haute à 10h47 et 23h44 pour des coefficients respectifs de 28 et 24. La marée sera basse à 17h01. Demain dimanche, le ciel sera à peine plus couvert, le soleil continuera de briller et les maximales monteront encore légèrement. Cette tendance devrait se confirmer en début de semaine prochaine avec du beau temps et une trentaine de degrés les prochains jours.
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1: En reconversion, en recherche de formation, ne manquez pas cet événement. 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
1: Pourtant, dans le cadre des Journées européennes du patrimoine, la librairie Lulu Berlu organise une rencontre-débat avec le géographe Arthur Guérin-Turc ce samedi 19 septembre à 18h30. 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
1: Bonsoir à tous. Des rassemblements contre la vie chère ce samedi à Marseille. Entre 100 et 200 gilets jaunes ont manifesté ce matin. Ils réclament la baisse du prix des carburants et le gel des tarifs du gaz et de l'électricité. Le patron des communistes, Fabien Roussel, lui, a participé à une manifestation contre la vie chère à Senlis. Opération de tractage sur l'autoroute. En pleine crise du prix des carburants, le candidat à la présidentielle réclame la fin du racket et appelle les Français à se mobiliser. La dette publique de la France pourrait atteindre des niveaux records au plus haut depuis 1995, jusqu'à 121% du PIB l'an prochain, selon Bercy. Cette semaine, le Premier ministre a dit vouloir réaliser 54 milliards d'euros d'économies dans le projet de loi de finances pour l'an prochain. Un homme d'une trentaine d'années tué par la police à Beauvais dans l'Oise. Cet homme avait été aperçu tirant des coups de feu au guidon de sa moto. Le procureur précise que les forces de l'ordre ont essuyé des tirs alors qu'elles essayaient d'entrer au domicile du suspect. Un policier a été blessé au bras. Les agents ont fait usage de leur arme de service. Un adolescent de 15 ans mis en examen proche de l'idéologie de l'ultra-droite. Il projetait une attaque contre un lycée à Lyon. Il n'avait pas planifié de date pour son attaque, mais avait réuni le matériel pour passer à l'acte. L'adolescent a été placé sous contrôle judiciaire. Le parquet national antiterroriste avait demandé sa détention provisoire. Le Danemark salue l'accord annoncé par Donald Trump. Le président américain s'est entendu avec les Danois à propos du Groenland, un territoire qu'il convoite. Il aurait obtenu un contrôle permanent sur la sécurité de l'île, avec interdiction pour les bases russes et chinoises de s'implanter sur ce territoire arctique. Le foot est la suite de la cinquième journée de Ligue 1. Quatre rencontres à suivre à partir de 20h45. Lyon-Rennes, Le Mans-Lorient, Angers-3 et Toulouse-Le-Havre. Et puis de nombreux sites à découvrir ce week-end dans toute la France dans le cadre des Journées du Patrimoine. Pour connaître le programme près de chez vous, rendez-vous sur journeedupatrimoine.culture.gouv.fr. Bonne soirée à tous.

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1: Aujourd'hui samedi, à part quelques rares nuages en matinée, nous devrions avoir un grand ciel bleu complètement dégagé, du soleil jusqu'à son coucher, le tout avec des maximales en légère hausse qui se situeront autour des 25 degrés. En effet, dans le détail des valeurs, nous aurons par exemple de 11 à 25 degrés à Saint-Germain-d'Esteuil, de 11 à 26 degrés à Cussac et de 10 à 24 degrés au Verdon. Le soleil se couchera à 20h06 et se lèvera demain à 7h47. Pour les marées, vous retrouverez la marée haute à 10h47 et 23h44 pour des coefficients respectifs de 28 et 24. La marée sera basse à 17h01. Demain dimanche, le ciel sera à peine plus couvert, le soleil continuera de briller et les maximales monteront encore légèrement. Cette tendance devrait se confirmer en début de semaine prochaine avec du beau temps et une trentaine de degrés les prochains jours.
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1: Si vous êtes un pro de l'animation, voici une offre qui peut vous intéresser. La CDC Médulienne recrute 15 animateurs de centres de loisirs pour les vacances scolaires d'octobre. Vous encadrerez et animerez les activités pour les 3 à 11 ans. Vous êtes titulaire du BAFA, CAP Petite Enfance ou du CQP Animation. Vous êtes organisé, autonome, avec une bonne capacité à travailler en équipe. Ce poste est en contrat engagement éducatif de 10 jours à 60 euros brut par jour. Pour en savoir davantage ou postuler, retrouvez cette offre sur akifm.fr, rubrique emploi.
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1: Bonsoir à tous. Une enquête ouverte à Beauvais pour tentative d'homicide sur des policiers. Un homme d'une trentaine d'années aurait été aperçu tirant des coups de feu en pleine rue alors que les forces de l'ordre tentaient de l'interpeller. Il a ensuite visé plusieurs policiers qui ont fait usage de leur arme. La victime, qui sortait d'un séjour en hôpital psychiatrique, a été tuée. Les pistes d'économie budgétaire semblent se préciser. Le gouvernement prévoit d'abaisser le plafond de l'abattement fiscal des retraités à 3000 euros contre 4439 actuellement, tout en gelant ou sous-indexant certaines pensions. Une mesure qui permettrait de rapporter 1,4 milliard d'euros de recettes fiscales supplémentaires. Des recettes qui pourraient s'avérer bénéfiques pour le gouvernement après l'annonce du ministère de l'économie aujourd'hui. D'après Bercy, la dette publique de la France continue de se creuser et atteindre 119,3% du PIB en 2026. Un chiffre qui grimpe à 121,7% d'ici 2027. Des niveaux d'endettement au plus haut depuis 1995. Dans l'actualité également, une plainte pour dénonciation calomnieuse déposée par Philippe Brun. Le député de l'Eure l'a annoncé aujourd'hui après avoir été écarté de la primaire socialiste en raison d'accusations de violence de la part d'une ancienne collaboratrice. Ses avocats dénoncent des rivalités internes au Parti Socialiste. Les élections législatives marquées par des tensions en Russie, le système électoral a été touché par de puissantes cyberattaques au deuxième jour du scrutin. Une élection qui devrait sans surprise être remportée par le parti de Vladimir Poutine. Les premiers résultats seront annoncés demain soir vers 20h. Prudence le long des côtes de Nouvelle-Aquitaine ce week-end. La préfecture met en garde contre un risque maximal de baïnes, des courants très forts qui peuvent entraîner les baigneurs vers le large. Les départements de Charente-Maritime, de Gironde, des Landes et des Pyrénées-Atlantiques sont concernés. Et puis du foot pour terminer avec la suite de la 5e journée de Ligue 1 ce soir. 4 matchs au programme. Angers 3, Le Mans-Lorient, Toulouse-Le Havre et puis l'affiche qui opposera Lyon à Rennes. Des matchs qui seront à suivre à 20h45. Voilà pour l'essentiel de l'actualité. Très bon début de soirée.

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1: Aujourd'hui samedi, à part quelques rares nuages en matinée, nous devrions avoir un grand ciel bleu complètement dégagé, du soleil jusqu'à son coucher, le tout avec des maximales en légère hausse qui se situeront autour des 25 degrés. En effet, dans le détail des valeurs, nous aurons par exemple de 11 à 25 degrés à Saint-Germain-d'Esteuil, de 11 à 26 degrés à Cussac et de 10 à 24 degrés au Verdon. Le soleil se couchera à 20h06 et se lèvera demain à 7h47. Pour les marées, vous retrouverez la marée haute à 10h47 et 23h44 pour des coefficients respectifs de 28 et 24. La marée sera basse à 17h01. Demain dimanche, le ciel sera à peine plus couvert, le soleil continuera de briller et les maximales monteront encore légèrement. Cette tendance devrait se confirmer en début de semaine prochaine avec du beau temps et une trentaine de degrés les prochains jours.
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1: J'ai sélectionné pour vous cette offre en CDI. À Moulis, une entreprise du secteur viticole recrute un assistant administratif. Vous aurez pour mission principale le suivi des dossiers commerciaux et la prise des appels téléphoniques. Vous êtes à l'aise à l'écrit et à l'oral avec une orthographe irréprochable et parlez impérativement anglais et espagnol couramment. Vous justifiez d'une expérience sur un poste similaire. Cette offre est proposée en CDI à 35 heures par semaine. Pour en savoir davantage, rendez-vous sur akifm.fr, rubrique emploi.
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1: Sous Lac, des animations vous sont proposées ce week-end des 19 et 20 septembre dans le cadre des Journées européennes du patrimoine avec des visites des bunkers et une exposition de cartes postales sur les deux jours, ainsi qu'un parcours artistique, une dégustation musicale et un show laser le samedi. Plus d'infos auprès de la mairie.
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